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Il est 5h. 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

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Il est 6h. 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
2: Bonjour à tous. Agression au collège Galilée de Limay. Satya, un jeune garçon de 13 ans, a été étranglé le 18 mai dernier pendant une dizaine de secondes par un autre élève avant de tomber par terre, tête la première pendant un intercours. Une explication fournie par des camarades car lui ne se souvient pas de l'événement. Quelques minutes plus tard, la maman du jeune homme a été prévenue par le collège. On m'a dit de venir car mon fils avait fait un malaise. C'est sur place que j'ai appris ce qu'il s'était passé. Les pompiers l'ont emmené à l'hôpital de Mantes-la-Jolie, puis on nous a dit d'aller à la Pitié-Salpêtrière et finalement il a fallu se rendre à Necker, dans le 15e arrondissement de Paris. A expliqué la maman, le scanner révélera une fracture de la mâchoire. Elle mettra entre 6 et 8 semaines pour se résorber. En attendant, il ne peut pas s'alimenter normalement. Il ne peut ingérer que du liquide. C'est difficile pour lui de parler. Il a du mal à articuler, a ajouté cette mère de famille. Avec le recul, les parents tiennent le collège Galilée pour responsable de l'accident, pensant qu'on ne peut pas minimiser les faits car il s'en sort bien et se questionne d'ailleurs sur la présence des surveillants. L'auteur des faits s'est dénoncé rapidement et ses parents ont été convoqués le jour même au collège. Les parents de Satya ne veulent pas s'arrêter là. Au commissariat, on a voulu porter plainte contre le collège mais elle a été refusée. On n'ira plus haut s'il le faut en contactant le procureur de la République, ont ajouté les parents. Satya, qui a un an d'avance après avoir sauté une classe, aurait eu du mal à s'intégrer dans cet établissement qu'il a rejoint en cours d'année pour cause de déménagement. L'établissement reste particulièrement attentif à l'état de santé de l'élève et à son accompagnement. L'Académie de Versailles a fait savoir que la chef de l'établissement a ouvert une procédure disciplinaire après avoir recueilli différents témoignages pour préciser les circonstances des faits. C'est à l'issue de cette procédure que des sanctions seront définies. Véronique Sanson, hospitalisée d'urgence, samedi, elle peut compter sur le soutien de la ville de Triel-sur-Seine. La chanteuse de 77 ans a dû être hospitalisée pour une infection respiratoire aiguë. L'ancienne compagne du compositeur Michel Berger réside depuis le début des années 1980 à Triel-sur-Seine, dans une maison des bords de Seine. En juin 1995, c'est dans cette commune de 12 000 habitants qu'elle avait épousé l'humoriste Pierre Palmade. Le mariage avait été célébré en l'église Saint-Martin, dans le centre historique. Véronique Sanson mène une vie très discrète ici, mais nous nous tenons forcément au courant de sa santé, a commenté le maire Cédric Aoun. J'ai appris la nouvelle de son hospitalisation par des voisins. Au nom de la commune, nous allons lui faire parvenir un bouquet de fleurs en guise de soutien. La chanteuse devait débuter samedi sa tournée des festivals d'été. Si la date prévue a dû être annulée, le reste de sa tournée est a priori maintenu. La chanteuse avait déjà dû annuler un concert en avril 2024 suite à une pneumonie. L'exposition Office de tourisme du Val-Fouré est à retrouver au musée de l'Hôtel-Dieu jusqu'au 31 août. Avec cette exposition soutenue par la ville de Mantes-la-Jolie, les habitants et les artistes redonnent vie à ce territoire. À travers un dialogue entre archives photographiques, portraits de figures locales et créations contemporaines audacieuses, l'exposition détourne les codes de communication touristique pour écrire les pages oubliées du guide de Mantes-la-Jolie. Des artistes différents sur ce projet, Saïd Baïj, natif du quartier des écrivains et musicien, poète, dialoguiste et metteur en scène. Son travail mêle l'univers de l'art et du socio-culturel, ainsi que l'histoire de France et de l'immigration. Rachid Akiyaou, également natif du quartier des écrivains de Mantes-la-Jolie, est un réalisateur et un artiste visuel, dont le travail se situe à la croisée de la photographie, du cadrage et de la création multimédia. Et Maxime Raffard est un artiste plasticien, diplômé de l'École des Beaux-Arts de Paris. Il explore plus particulièrement les possibilités de l'intelligence artificielle appliqué à la création. En 2024, le musée de l'Hôtel-Dieu lui avait d'ailleurs commandé un ensemble d'œuvres présentées dans le cadre de l'exposition qui avait attiré un large public. Office de tourisme du Val-Fouré, une exposition à ne pas manquer à l'Hôtel-Dieu de Mantes-la-Jolie jusqu'au 31 août.
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2: L'association MIA, le Mantois d'ici et d'ailleurs, qui lutte contre la précarité sociale et numérique, a une actualité bien remplie pour les semaines à venir. Comme nous le présente Saïda Majd Tabouz, la présidente de l'association.
3: Nous allons participer le 6 juin à la Cannes des quartiers. Ensuite, le 13 juin, nous avons un partenariat avec le consulat du Maroc qui est ouvert l'année dernière pour tout ce qui est démarche administrative et accompagner les personnes pour prendre leur rendez-vous. Et le 17 juin, nous allons fêter l'environnement, quelque chose d'essentiel. Et ça sera juste en face de l'école Chénier. donc à partir du 17h. La canne des quartiers, c'est un rendez-vous de football, et c'est un truc vraiment impressionnant quand je vois les jeunes, l'attente qu'ils ont pour un grand événement. C'est l'association gérée par Seydou, Dia. Nous avons été conviés l'année dernière, on nous a demandé si on pouvait représenter le Maroc, donc c'est un défilé, chaque pays défile, bien sûr, dans la convivialité pour l'ouverture de la canne. Le 13 juin, ça va être à l'Agora, à la demande de notre consul, vu que je suis d'origine marocaine. Déjà, notre association accompagne beaucoup de monde sur l'administratif, quel que soit l'administratif. Donc, on oriente les gens vers les services concernés. Donc, on pourra accompagner aussi les franco-marocains pour leur démarche consulaire. Donc, ça sera à l'Agora le 13 juin. Ça va être toute la journée. La fête de l'environnement, comme nous, on travaille beaucoup avec les 4 CBS de Mont-la-Jolie. Donc là, nous allons avoir vraiment le thème de l'environnement à aujourd'hui, ça reste un point essentiel dans notre vie. On va aller expliquer aux petits la démarche, le recyclage, qu'est-ce que c'est que la protection, la nature, etc. Donc, il y a plusieurs associations avec les CVS de Mont-la-Jolie. On sera devant le collège André Chénier, donc à la place du marché, à partir de 17h.
2: Mais l'association MIA, c'est aussi une aide au-delà des frontières.
3: Vous savez, MIA, c'est le Montois d'ici, donc on fait pas mal de choses. D'ailleurs, nous avons un partenariat avec une association qui s'appelle Abrit. Nous accompagnons une école. Nous avons fait une pompe à eau, l'électricité, une clôture. Et on a dit, pourquoi pas faire des sorties scolaires à ces enfants. Donc, on les a emmenés cette année voir un grand site, pas loin du tout de l'endroit de cette école, et leur montrer que les endroits culturels autour d'eux, et les inciter à la culture aussi du pays. Et on les avait emmenés à Volibulus, qu'on appelle nous au Maroc Walili, n'hésitez pas à l'école, et leur montrer que les endroits culturels autour d'eux, et les inciter à la culture aussi du pays. Et on les avait emmenés à Volibulus, qu'on appelle nous au Maroc Walili, n'hésitez pas, si vous allez au Maroc, allez sur ce site.

0: alimentaire aux familles, deux fois par semaine. Un grand merci à notre partenaire au Chaumont-la-Jolie. On récupère les invendus qu'on remet et puis après, j'ai une équipe qui distribue à des familles.
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1: Bonjour, il va de nouveau faire très chaud aujourd'hui. 8 départements de l'Ouest sont en vigilance orange. La journée de lundi à hier a été la plus chaude jamais enregistrée dans l'Hexagone pour un mois de mai selon Météo France. Le Premier ministre Sébastien Lecornu doit présider jeudi après-midi une réunion interministérielle consacrée à cet épisode de chaleur exceptionnelle. Le procès d'un animateur périscolaire s'ouvre ce mardi à Paris. Un homme de 35 ans qui est jugé pour des agressions sexuelles sur au moins 8 enfants de 3 à 5 ans scolarisés à l'école maternelle Alphonse Baudin dans le 11e arrondissement. L'accusé qui comparaît libre en cours jusqu'à 10 ans de prison et conteste l'intégralité des faits. À Rennes, deux adolescents de 15 et 16 ans toujours en garde à vue après la mort d'un garçon de 11 ans dont le corps a été découvert dimanche sur les rives de la Vilaine, une serviette de bain nouée très serrée autour du cou. Une enquête pour meurtre est ouverte. L'Élysée reprend la main sur la transition énergétique. Le président Emmanuel Macron va réunir aujourd'hui 200 entreprises pour lancer son grand plan d'électrification. Cette équipe de France de l'électricité est conviée pour présenter des initiatives concrètes comme le distributeur Leclerc qui devrait annoncer un investissement massif de 10 000 bornes de recharge sur ses parkings d'ici 2030. Édouard Philippe est attendu aujourd'hui à Kiev pour le sommet international des villes et régions. L'ancien Premier ministre maintient ce troisième déplacement en Ukraine, et ce malgré les menaces de Moscou. Hier, la diplomatie russe a appelé les ressortissants étrangers à quitter la capitale avant l'imminence de nouveaux bombardements. Après des semaines de discussions, l'armée américaine annonce avoir frappé l'Iran cette nuit. Une attaque surprise alors que les négociations de paix semblaient progresser. Le secrétaire d'État américain Marco Rubio assure qu'il reste encore une chance de signer un accord de paix avec Téhéran. En République démocratique du Congo, l'épidémie d'Ebola inquiète l'OMS. L'organisation alerte sur une propagation très rapide du virus alors que plus de 900 cas sont recensés. Il s'agit de la souche Bundibugyo, sans vaccin ni traitement connu. L'OMS appelle également les pays voisins à réagir alors que l'Ouganda enregistre déjà ses premiers cas. Enfin, un tour du côté de Roland-Garros avec les Français qui retrouvent le sourire et avec Gaël Monfils qui a lui fait ses adieux après sa défaite en 5-7 contre Hugo Gaston au premier tour hier.
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2: Bonjour à tous. Agression au collège Galilée de Limay. Satia, un jeune garçon de 13 ans, a été étranglé le 18 mai dernier pendant une dizaine de secondes par un autre élève avant de tomber par terre, tête la première pendant un intercours. Une explication fournie par des camarades car lui ne se souvient pas de l'événement. Quelques minutes plus tard, la maman du jeune homme a été prévenue par le collège. On m'a dit de venir car mon fils avait fait un malaise. C'est sur place que j'ai appris ce qu'il s'était passé. Les pompiers l'ont emmené à l'hôpital de Mantes-la-Jolie, puis on nous a dit d'aller à la Pitié-Salpêtrière et finalement il a fallu se rendre à Necker, dans le 15e arrondissement de Paris. A expliqué la maman, le scanner révélera une fracture de la mâchoire. Elle mettra entre 6 et 8 semaines pour se résorber. En attendant, il ne peut pas s'alimenter normalement. Il ne peut ingérer que du liquide. C'est difficile pour lui de parler. Il a du mal à articuler, a ajouté cette mère de famille. Avec le recul, les parents tiennent le collège Galilée pour responsable de l'accident, pensant qu'on ne peut pas minimiser les faits car il s'en sort bien et se questionne d'ailleurs sur la présence des surveillants. L'auteur des faits s'est dénoncé rapidement et ses parents ont été convoqués le jour même au collège. Les parents de Satia ne veulent pas s'arrêter là. Au commissariat, on a voulu porter plainte contre le collège, mais elle a été refusée. On ira plus haut s'il le faut en contactant le procureur de la République, ont ajouté les parents. Satia, qui a un an d'avance après avoir sauté une classe, aurait eu du mal à s'intégrer dans cet établissement qu'il a rejoint en cours d'année pour cause de déménagement. L'établissement reste particulièrement attentif à l'état de santé de l'élève et à son accompagnement. L'Académie de Versailles a fait savoir que la chef de l'établissement a ouvert une procédure disciplinaire après avoir recueilli différents témoignages pour préciser les circonstances des faits. C'est à l'issue de cette procédure que des sanctions seront définies. Véronique Sanson, hospitalisée d'urgence, samedi, elle peut compter sur le soutien de la ville de Triel-sur-Seine. La chanteuse de 77 ans a dû être hospitalisée pour une infection respiratoire aiguë. L'ancienne compagne du compositeur Michel Berger réside depuis le début des années 1980 à Triel-sur-Seine, dans une maison des bords de Seine. En juin 1995, c'est dans cette commune de 12 000 habitants qu'elle avait épousé l'humoriste Pierre Palmade. Le mariage avait été célébré en l'église Saint-Martin, dans le centre historique. Véronique Sanson mène une vie très discrète ici, mais nous nous tenons forcément au courant de sa santé, a commenté le maire Cédric Aoun. J'ai appris la nouvelle de son hospitalisation par des voisins. Au nom de la commune, nous allons lui faire parvenir un bouquet de fleurs en guise de soutien. La chanteuse devait débuter samedi sa tournée des festivals d'été. Si la date prévue a dû être annulée, le reste de sa tournée est a priori maintenu. La chanteuse avait déjà dû annuler un concert en avril 2024 suite à une pneumonie. L'exposition Office de tourisme du Val-Fouré est à retrouver au musée de l'Hôtel-Dieu jusqu'au 31 août. Avec cette exposition soutenue par la ville de Mantes-la-Jolie, les habitants et les artistes redonnent vie à ce territoire. À travers un dialogue entre archives photographiques, portraits de figures locales et créations contemporaines audacieuses, l'exposition détourne les codes de communication touristique pour écrire les pages oubliées du guide de Mantes-la-Jolie. Des artistes différents sur ce projet, Saïd Baïj, natif du quartier des écrivains et musicien, poète, dialoguiste et metteur en scène. Son travail mêle l'univers de l'art et du socio-culturel, ainsi que l'histoire de France et de l'immigration. Rachid Akiyaou, également natif du quartier des écrivains de Mantes-la-Jolie, est un réalisateur et un artiste visuel, dont le travail se situe à la croisée de la photographie, du cadrage et de la création multimédia. Et Maxime Raffard est un artiste plasticien, diplômé de l'École des Beaux-Arts de Paris. Il explore plus particulièrement les possibilités de l'intelligence artificielle appliqué à la création. En 2024, le musée de l'Hôtel-Dieu lui avait d'ailleurs commandé un ensemble d'œuvres présentées dans le cadre de l'exposition qui avait attiré un large public. Office de tourisme du Val-Fouré, une exposition à ne pas manquer à l'Hôtel-Dieu de Mantes-la-Jolie jusqu'au 31 août.
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2: L'association MIA, le Mantois d'ici et d'ailleurs, qui lutte contre la précarité sociale et numérique, a une actualité bien remplie pour les semaines à venir. Comme nous le présente Saïda Majd Tabouz, la présidente de l'association.
3: Nous allons participer le 6 juin à la Cannes des quartiers. Ensuite, le 13 juin, nous avons un partenariat avec le consulat du Maroc qui est ouvert l'année dernière pour tout ce qui est démarche administrative et accompagner les personnes pour prendre leur rendez-vous. Et le 17 juin, nous allons fêter l'environnement, quelque chose d'essentiel. Et ça sera juste en face de l'école Chigny, donc à partir du 17h. La Cannes des quartiers, c'est un rendez-vous de football. Et c'est un truc vraiment impressionnant quand je vois les jeunes, l'attente qu'ils ont pour un grand événement. C'est l'association gérée par Seydou Dia. Nous avons été conviés l'année dernière. On nous a demandé si on pouvait représenter le Maroc. Donc, c'était un défilé. Chaque pays défile, bien sûr, dans la convivialité pour l'ouverture de la CAN. Le 13 juin, ça va être à l'Agora, à la demande de notre consul, vu que je suis d'origine marocaine. Déjà, notre association accompagne beaucoup de monde sur l'administratif, quel que soit l'administratif. Donc, on oriente les gens vers les services concernés. Donc, on pourra accompagner aussi les franco-marocains pour leur démarche consulaire. Donc, ça sera à l'Agora le 13 juin. Ça va être toute la journée. La fête de l'environnement, comme nous, on travaille beaucoup avec les 4 CBS de Mont-la-Jolie. Donc là, nous allons avoir vraiment le thème de l'environnement à aujourd'hui. D'aujourd'hui, ça reste un point essentiel dans notre vie. On va aller expliquer aux petits la démarche, le recyclage, qu'est-ce que c'est que la protection, la nature, etc. Donc, il y a plusieurs associations avec les CVS de Mont-la-Jolie. On sera devant le collège André Chénier, donc à la place du marché, à partir de 17h.
2: Mais l'association MIA, c'est aussi une aide au-delà des frontières.
3: Vous savez, MIA, c'est le Montois d'ici, donc on fait pas mal de choses. D'ailleurs, nous avons un partenariat avec une association qui s'appelle Abrit. Nous accompagnons une école. Nous avons fait une pompe à eau, l'électricité, une clôture. Et on a dit, pourquoi pas faire des sorties scolaires à ces enfants. Donc, on les a emmenés cette année voir un grand site, pas loin du tout de l'endroit de cette école, et leur montrer que les endroits culturels autour d'eux, et les inciter à la culture aussi du pays. Et on les avait emmenés à Volibulus, qu'on appelle nous au Maroc, Walili. N'hésitez pas, si vous allez au Maroc, allez sur ce site, il est vraiment très très intéressant. Et puis en même temps, on les a emmenés à Meknès, une ville historique du Maroc.
2: L'association MIA et le Montois d'ici d'ailleurs lutte ardemment contre la précarité depuis de nombreuses années.
3: L'association MIA, c'est une association qui lutte contre la précarité sociale dans le Montois. Nous faisons pas mal de choses. On a plusieurs pôles. On a un pôle logistique. Là, on fait de la distribution alimentaire, des colis alimentaires aux familles, 2 fois par semaine. Un grand merci à notre partenaire au Champ Mont-la-Jolie. On récupère les invendus qu'on remet et puis après, j'ai une équipe qui distribue des colis alimentaires aux familles 2 fois par semaine. Un grand merci à notre partenaire au Champ Mont-la-Jolie. On récupère les invendus qu'on remet et puis après, j'ai une équipe qui distribue à des familles.
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1: Bonjour, record de chaleur battu hier. La journée de lundi a été la plus chaude jamais enregistrée en France pour un moins de même. Et le thermomètre va encore grimper aujourd'hui. Météo France a placé 8 départements de l'Ouest en vigilance orange. Retour en classe sous haute surveillance après ce long week-end. Les élèves reprennent ce matin le chemin de l'école. Face aux températures extrêmes, le ministère de l'Éducation a transmis ses recommandations aux chefs d'établissement. Une précaution alors que ce premier épisode caniculaire a déjà fait de lourds dégâts. Ces derniers jours, au moins 8 personnes ont perdu la vie en France, victimes de coups de chaud ou bien encore de noyades. L'Élysée va reprendre la main aujourd'hui sur la transition énergétique. Emmanuel Macron réunit 200 entreprises pour lancer son grand plan d'électrification. Cette équipe de France de l'électricité, comme l'appelle le président, est conviée pour présenter des initiatives concrètes, comme le distributeur Leclerc qui devrait annoncer l'installation de 10 000 bornes de recharge sur ses parkings d'ici 2030. EDF devrait également annoncer de gros investissements. Le procès d'un animateur périscolaire s'ouvre ce mardi à Paris. Un homme de 35 ans qui est jugé pour des agressions sexuelles sur au moins 8 enfants de 3 à 5 ans scolarisés à l'école maternelle Alphonse Baudin dans le 11e arrondissement. L'accusé qui comparaît libre en cours jusqu'à 10 ans de prison et conteste l'intégralité des faits. À Rennes, deux adolescents de 15 à 16 ans toujours en garde à vue après la mort d'un garçon de 11 ans dont le corps a été découvert dimanche sur les rives de la Vilaine. Une serviette de bain nouée, très serrée autour du cou. Une enquête pour meurtre est ouverte. Édouard Philippe persiste, il est attendu aujourd'hui à Kiev pour le sommet international des villes et régions. L'ancien Premier ministre maintient ce troisième déplacement en Ukraine, malgré les menaces de Moscou qui appellent les ressortissants étrangers à quitter la capitale avant l'imminence de nouveaux bombardements. Du côté du Moyen-Orient, surprise, après des semaines de discussions, l'armée américaine annonce avoir frappé l'Iran cette nuit. Une attaque alors que les négociations de paix semblaient progresser. Le secrétaire d'État américain Marco Rubio assure pourtant qu'il reste encore une chance de signer un accord de paix avec Téhéran. Enfin, un tour du côté de Roland-Garros avec les Français qui ont retrouvé le sourire hier, mais avec Gaël Monfils qui lui a fait ses adieux après une défaite en 5-7 contre Hugo Gaston au premier tour.
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2: Bonjour à tous. Agression au collège Galilée de Limay. Satya, un jeune garçon de 13 ans, a été étranglé le 18 mai dernier pendant une dizaine de secondes par un autre élève avant de tomber par terre, tête la première pendant un intercours. Une explication fournie par des camarades car lui ne se souvient pas de l'événement. Quelques minutes plus tard, la maman du jeune homme a été prévenue par le collège. On m'a dit de venir car mon fils avait fait un malaise. C'est sur place que j'ai appris ce qu'il s'était passé. Les pompiers l'ont emmené à l'hôpital de Mantes-la-Jolie, puis on nous a dit d'aller à la Pitié-Salpêtrière et finalement il a fallu se rendre à Necker, dans le 15e arrondissement de Paris. A expliqué la maman, le scanner révélera une fracture de la mâchoire. Elle mettra entre 6 et 8 semaines pour se résorber. En attendant, il ne peut pas s'alimenter normalement. Il ne peut ingérer que du liquide. C'est difficile pour lui de parler. Il a du mal à articuler, a ajouté cette mère de famille. Avec le recul, les parents tiennent le collège Galilée pour responsable de l'accident, pensant qu'on ne peut pas minimiser les faits car il s'en sort bien et se questionne d'ailleurs sur la présence des surveillants. L'auteur des faits s'est dénoncé rapidement et ses parents ont été convoqués le jour même au collège. Les parents de Satya ne veulent pas s'arrêter là. Au commissariat, on a voulu porter plainte contre le collège, mais elle a été refusée. On ira plus haut s'il le faut en contactant le procureur de la République, ont ajouté les parents. Satya, qui a un an d'avance après avoir sauté une classe, aurait eu du mal à s'intégrer dans cet établissement qu'il a rejoint en cours d'année pour cause de déménagement. L'établissement reste particulièrement attentif à l'état de santé de l'élève et à son accompagnement. L'Académie de Versailles a fait savoir que la chef de l'établissement a ouvert une procédure disciplinaire après avoir recueilli différents témoignages pour préciser les circonstances des faits. C'est à l'issue de cette procédure que des sanctions seront définies. Véronique Sanson, hospitalisée d'urgence, samedi, elle peut compter sur le soutien de la ville de Triel-sur-Seine. La chanteuse de 77 ans a dû être hospitalisée pour une infection respiratoire aiguë. L'ancienne compagne du compositeur Michel Berger réside depuis le début des années 1980 à Triel-sur-Seine, dans une maison des bords de Seine. En juin 1995, c'est dans cette commune de 12 000 habitants qu'elle avait épousé l'humoriste Pierre Palmade. Le mariage avait été célébré en l'église Saint-Martin, dans le centre historique. Véronique Sanson mène une vie très discrète ici, mais nous nous tenons forcément au courant de sa santé, a commenté le maire Cédric Aoun. J'ai appris la nouvelle de son hospitalisation par des voisins. Au nom de la commune, nous allons lui faire parvenir un bouquet de fleurs en guise de soutien. La chanteuse devait débuter samedi sa tournée des festivals d'été. Si la date prévue a dû être annulée, le reste de sa tournée est a priori maintenu. La chanteuse avait déjà dû annuler un concert en avril 2024 suite à une pneumonie. L'exposition Office de tourisme du Val-Fouré est à retrouver au musée de l'Hôtel-Dieu jusqu'au 31 août. Avec cette exposition soutenue par la ville de Mantes-la-Jolie, les habitants et les artistes redonnent vie à ce territoire. À travers un dialogue entre archives photographiques, portraits de figures locales et créations contemporaines audacieuses, l'exposition détourne les codes de communication touristique pour écrire les pages oubliées du guide de Mantes-la-Jolie. Des artistes différents sur ce projet, Saïd Baïj, natif du quartier des écrivains et musicien, poète, dialoguiste et metteur en scène. Son travail mêle l'univers de l'art et du socio-culturel ainsi que l'histoire de France et de l'immigration. Rachid Akiyaou, également natif du quartier des écrivains de Mantes-la-Jolie, est un réalisateur et un artiste visuel dont le travail se situe à la croisée de la photographie, du cadrage et de la création multimédia. Et Maxime Raffard est un artiste plasticien diplômé de l'École des Beaux-Arts de Paris. Il explore plus particulièrement les possibilités de l'intelligence artificielle appliquée à la création. En 2024, le musée de l'Hôtel-Dieu lui avait d'ailleurs commandé un ensemble d'œuvres présentées dans le cadre de l'exposition qui avait attiré un large public. Office de tourisme du Val-Fouré, une exposition à ne pas manquer à l'Hôtel-Dieu de Mantes-la-Jolie jusqu'au 31 août.
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2: L'association MIA, le Mantois d'ici et d'ailleurs, qui lutte contre la précarité sociale et numérique, a une actualité bien remplie pour les semaines à venir. Comme nous le présente Saïda Machd Tabouz, la présidente de l'association.
3: Nous allons participer le 6 juin à la CAN des quartiers. Ensuite, le 13 juin, nous avons un partenariat avec le consulat du Maroc qui est ouvert l'année dernière pour tout ce qui est démarche administrative et accompagne les personnes pour prendre leur rendez-vous. Et le 17 juin, nous allons fêter l'environnement, quelque chose d'essentiel. Et ça sera juste en face de l'école Chénier. donc à partir du 17h. La canne des quartiers, c'est un rendez-vous de football et c'est un truc vraiment impressionnant quand je vois les jeunes, l'attente qu'ils ont pour un grand événement. C'est l'association gérée par Seydou Dia. Nous avons été conviés l'année dernière, nous a demandé si on pouvait représenter le Maroc. Donc c'est un défilé, chaque pays défile bien sûr, dans la convivialité pour l'ouverture de la canne. Le 13 juin, ça va être à l'Agora, à la demande de notre consul, vu que je suis d'origine marocaine. Déjà, notre association accompagne beaucoup de monde sur l'administratif, quel que soit l'administratif, donc on oriente les gens vers les services concernés. Donc, on pourra accompagner aussi les franco-marocains pour leur démarche consulaire. Donc, ça sera à l'Agora le 13 juin. Ça va être toute la journée. La fête de l'environnement, comme nous, on travaille beaucoup avec les 4 CBS de Mont-la-Jolie. Donc là, nous allons avoir vraiment le thème de l'environnement à aujourd'hui. D'aujourd'hui, ça reste un point essentiel dans notre vie. On va aller expliquer aux petits la démarche, le recyclage, qu'est-ce que c'est que la protection, la nature, etc. Donc, il y a plusieurs associations avec les CVS de Mont-la-Jolie. On sera devant le collège André Chénier, donc à la place du marché, à partir de 17h.
2: Mais l'association MIA, c'est aussi une aide au-delà des frontières.
3: Vous savez, MIA, c'est le Montois d'ici, donc on fait pas mal de choses. D'ailleurs, nous avons un partenariat avec une association qui s'appelle Abrit. Nous accompagnons une école. Nous avons fait une pompe à eau, l'électricité, une clôture. Et on a dit pourquoi pas faire des sorties scolaires à ces enfants. Donc on les a emmenés cette année voir un grand site, pas loin du tout de l'endroit de cette école, et leur montrer les endroits culturels autour d'eux. Et les inciter à la culture aussi du pays. Et nous les avons emmenés à Volibulus, qu'on appelle nous au Maroc, Walili. N'hésitez pas, si vous allez au Maroc, allez sur ce site, il est vraiment très très intéressant. Et puis en même temps, on les a emmenés à Meknès, une ville historique du Maroc.
2: L'association MIA, le Montois d'ici, d'ailleurs, lutte ardemment contre la précarité depuis de nombreuses années.
3: L'association MIA, c'est une association qui lutte contre la précarité sociale dans le Montois. Nous faisons pas mal de choses. On a plusieurs pôles. On a un pôle logistique. Là, on fait de la distribution alimentaire, des colis alimentaires aux familles, 2 fois par semaine. Un grand merci à notre partenaire au Champ Mont-la-Jolie. On récupère les invendus qu'on remet et puis après, j'ai une équipe qui distribue à des familles.
2: Vous pouvez suivre l'activité de MIA, le Montois d'ici et d'ailleurs sur leurs réseaux sociaux.
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1: Bonjour, record de chaleur hier, la journée de lundi a été la plus chaude jamais enregistrée en France pour un mois de mai. Le thermomètre va encore grimper aujourd'hui, Météo France a placé 8 départements de l'Ouest en vigilance orange. Le prévisionniste attend des températures maximales de 36 degrés. Et c'est dans ce contexte que les élèves reprennent ce matin le chemin de l'école. Face aux températures extrêmes, le ministère de l'Éducation a transmis ses recommandations au chef d'établissement. Une précaution alors que la porte-parole du gouvernement, Maud Bréjon, déplore 7 décès liés directement ou indirectement à la chaleur, dont au moins 5 de noyades ainsi que des morts liées aux fortes chaleurs lors d'événements sportifs au cours de ce long week-end. Emmanuel Macron réunit aujourd'hui 200 entreprises pour lancer son grand plan d'électrification. Cette équipe de France de l'électricité, comme l'appelle le président français, est conviée pour présenter des initiatives concrètes. EDF doit annoncer de gros investissements et le distributeur Leclerc devrait s'engager à installer 10 000 bornes de recharge sur ses parkings d'ici 2030. Le procès d'un animateur périscolaire s'ouvre ce mardi à Paris. Cet homme de 35 ans est jugé pour des agressions sexuelles sur au moins 8 enfants de 3 à 5 ans, scolarisés à l'école maternelle Alphonse Baudin dans le 11e arrondissement. L'accusé qui comparaît libre en cours jusqu'à 10 ans de prison et conteste l'intégralité des faits. À Rennes, toujours deux adolescents de 15 à 16 ans en garde à vue après la mort d'un garçon de 11 ans dont le corps a été découvert dimanche sur les rives de la Vilaine. Une serviette de bain nouée très serrée autour du cou. Une enquête pour meurtre est ouverte. Édouard Philippe attendu à Kiev aujourd'hui pour le sommet international des villes et régions. L'ancien Premier ministre maintient ce troisième déplacement en Ukraine alors que les menaces de Moscou appellent les ressortissants étrangers à quitter la capitale avant l'imminence de nouveaux bombardements. Et puis, stupeur au Moyen-Orient, après des semaines de discussions, l'armée américaine annonce avoir frappé l'Iran cette nuit. Une attaque surprise alors que les négociations de paix semblaient progresser. Le secrétaire d'État américain Marco Rubio assure pourtant qu'il reste encore une chance de signer un accord de paix avec Téhéran. Enfin, temps fort à Roland-Garros hier avec Gaël Monfils qui a fait ses adieux après sa défaite en 5-7 contre Hugo Gaston au premier tour.
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1: Bonjour et bienvenue dans votre rubrique emploi. On recherche un vendeur ou une vendeuse en optique lunetterie à Mantes-la-Ville pour un CDI à temps partiel de 25 heures par semaine. Si vous avez le contact facile, le sens de la vente, une bonne présentation, une bonne élocution et que vous souhaitez travailler dans une ambiance d'équipe familiale, cette annonce est faite pour vous. Les débutants sont acceptés. Pour plus de renseignements, consultez l'offre numéro 208 BMN sur le site internet www.francetravail.fr. Bonne continuation à l'écoute des programmes de BPM.
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1: Bonjour, aujourd'hui nous partons à la découverte de la commune de Poissy. Poissy, nichée entre Seine et Forêt, est une ville riche en histoire et en activités culturelles, naturelles et touristiques. Ancienne cité royale, elle vit naître les rois de France Philippe III et Louis IX, futur Saint-Louis. Des marchés aux bestiaux au développement de la construction automobile avec PSA Peugeot Citroën, Poissy a toujours connu un rayonnement économique important. Elle est aujourd'hui l'un des principaux pôles industriels des Yvelines. Durant votre escapade pissiacaise, découvrez la collégiale de Notre-Dame, la surprenante ville à Savoie récemment inscrite au patrimoine mondial UNESCO, ou des lieux plus insolites comme la distillerie du noyau de Poissy. Le vieux pont, quant à lui, est un lieu chargé d'histoire. S'il ne reste aujourd'hui que les vestiges, le vieux pont était autrefois majestueux. Il franchissait le fleuve sur près de 400 mètres et était surmonté de 4 moulins. C'est toute l'histoire de la cité pissiacaise qui vous est contée à travers cet édifice marqué par les épreuves du temps. Vous pouvez aussi respirer le bon air frais du parc Meissonnier. C'est un lieu aux visages multiples, tour à tour parc royal du monastère, jardin apprécié des poètes, mais aussi exploitation agricole et propriété d'agrément. Il ne manquera pas de vous surprendre par son originalité et son charme. Pour en savoir plus, direction le site internet www.poissy-tourisme.fr. Bonne visite à la commune de Poissy et excellente journée à l'écoute des programmes de BPM Mantes.
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1: Bonjour et bienvenue dans votre rubrique emploi. On recherche un ou une paysagiste à Mantes-la-Jolie pour un CDI de 35 heures par semaine. Vos missions seront les suivantes: création et aménagement d'espaces verts, plantation d'arbres, arbustes et massifs floraux, pose de gazon, installation de systèmes d'arrosage, travaux de maçonnerie paysagère ou encore entretien des jardins. Pour plus de renseignements, consultez l'offre numéro 207 WZHB sur le site internet www.francetravail.fr. Bonne continuation à l'écoute des programmes de BPM.
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1: Et bienvenue sur BPM si vous venez de nous rejoindre. C'est l'heure de vous parler cinéma aujourd'hui. Nous allons vous parler d'un film à l'affiche de votre méga CGR de Mantes-la-Jolie, Michael. Le film raconte l'histoire de Michael Jackson au-delà de la musique. Depuis la découverte d'un talent hors du commun en tant que leader des Jackson 5, votre méga CGR de Mantes-la-Jolie, Michael. Le film raconte l'histoire de Michael Jackson au-delà de la musique. Depuis la découverte d'un talent hors du commun en tant que leader des Jackson 5, jusqu'à l'artiste

0: un gagnant, soit on est un perdant. Vous avez envie de travailler à l'usine comme moi toute votre vie?
1: Non, monsieur.
0: Ouais, ben moi, j'en ai aucune envie. Vous êtes prêt à vous battre?
1: Oui, monsieur.
0: Plus fort, j'ai rien entendu. Vous êtes prêt à vous battre?
1: Oui, monsieur.
2: On y va quand tu veux, Michael.
3: Vous savez ce que je veux?
4: Je voulais être la plus grande star du monde.
0: On doit capitaliser sur le succès de Michael. Parce que The Jackson Family, c'est la marque. C'est notre Coca-Cola. Et il faut qu'on commence à vendre. Alors, j'organise une série concert autour du monde. C'est que le début!
5: Un film à retrouver à l'affiche de votre méga CGR de Mantes-la-Jolie. Excellente journée à l'écoute des programmes de BPM.
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Il est 11h. 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
1: Bonjour à tous. Pendant tout le mois de mai, retrouvez l'exposition temporaire Éclat de nature lors de la fête de la nature au musée de l'Hôtel Dieu à Mantes-la-Jolie. L'exposition met en valeur différents aspects de la faune, de la flore et des paysages observables tant dans l'environnement immédiat des visiteurs que dans des tableaux de Maximilien Luce conservés au musée. La technique aquarelliste contemporaine d'Ariane Gaffiuri et les multiples disciplines explorées par Luce offrent au public un univers esthétique riche et inédit. Retrouvez à l'Épône l'exposition Grosse bêtise, mode d'emploi. L'exposition interactive Grosse bêtise, mode d'emploi permet d'expliquer les techniques de la bande dessinée à travers des jeux accessibles aux plus jeunes. Avec Suzy, l'héroïne de Petite souris, Grosse bêtise, une petite fille comme les autres dont les dents n'ont pas commencé à tomber. Les enfants jouent, dessinent, manipulent en apprenant les bases de la création d'une BD grâce à des images aimantées, des zones à colorier au feutre effaçable directement sur les panneaux. L'exposition est pour tout public et l'entrée est libre. Elle est à retrouver tout le mois de mai à la médiathèque Pierre Amouroux d'Épône. À très vite sur BPM.
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1: Bienvenue dans votre rubrique Les personnalités des Yvelines. Aujourd'hui, le comte de Lille. Le comte de Lille, né le 22 octobre 1818 à Saint-Paul de la Réunion, et passe l'essentiel de son enfance entre Lille et la Bretagne. En 1845, il se fixe à Paris et se passionne pour le socialisme fouriériste. Déçu par la révolution de 1848, il se consacre ensuite presque exclusivement à la poésie, sans jamais renoncer à ses idéaux de républicain farouche et anticlérical. Son œuvre est dominée par trois recueils principaux, poèmes antiques, poèmes barbares et poèmes tragiques. Il est considéré comme le chef de file du mouvement parnassien, une génération de poètes qui se situe entre le romantisme et le symbolisme. Les sujets abordés par le comte de Lille sont essentiellement inspirés par la mythologie, mais il aime également écrire sur la nature, de préférence tropicale. En 1886, il est élu au fauteuil de Victor Hugo à l'Académie française, où il est reçu un an après par Alexandre Dumas, fils. C'est dans ces dernières années qu'il connaît le plus profondément les joies et les tortures de l'amour. En 1848, il fait la connaissance de Jean d'Ornis, nom de plume de Madame Bère, propriétaire du château de Voisins à Louveciennes. Il participe à son salon et est invité une première fois à passer 15 jours lors de l'été 1893 au pavillon de Voisins. Il y compose l'année suivante la Rose de Louveciennes. C'est lors d'un deuxième séjour dans ce lieu qu'il décède le 17 juillet de la même année.

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1: Bonjour à tous. Jusqu'au 19 juin, participez au prix des lecteurs du réseau Lire en boucle. Il s'agit d'un prix de roman de littérature française et contemporaine. Il est décerné par les lecteurs inscrits dans l'une des 7 bibliothèques du réseau intercommunal Lire en boucle sur le territoire de la CCPIF. Les titres de la sélection sont mis à disposition des lecteurs adultes et circulent entre les bibliothèques du réseau. Une fois inscrit au prix dans la bibliothèque de votre choix, vous vous engagez à lire les 4 livres sélectionnés, à respecter le délai habituel et maximum de 3 semaines de prêt, sans prolongation possible, pour faciliter la circulation des romans et à voter pour votre ouvrage préféré. Les livres ont été sélectionnés par les bibliothécaires professionnels et bénévoles du réseau. Mantes-la-Jolie devient le terrain de jeu de toutes les générations avec Mantes-la-Ludique, un festival gratuit dédié aux jeux de société les 6 et 7 juin prochains. Avis aux stratèges, rêveurs, bâtisseurs de royaumes, lanceurs de dés et amateurs de belles parties, Mantes-la-Ludique revient pour une prochaine édition placée sous le signe du jeu, de la convivialité et de la découverte. Pensé comme un rendez-vous accessible à toutes et à tous, l'événement est organisé par le Royaume des Jeux en partenariat avec Cœur de Mantes. L'objectif, offrir un grand moment ludique, familial et intergénérationnel où chacun peut trouver sa table, son univers et son aventure. Les enfants profiteront d'espaces spécialement conçus pour eux avec des jeux adaptés et de nombreuses animations. Les ados et les adultes, quant à eux, pourront explorer un large choix de jeux, jeux de plateau, jeux de cartes ou encore jeux de rôle, jeux de figurines, dont l'univers Warhammer, sans oublier des prototypes à tester en avant-première. À l'extérieur, le festival prendra des airs de grandes cours de récréation avec des jeux en bois, des jeux d'adresse, des balades en poney, des initiations au cirque et bien d'autres découvertes. De quoi faire jouer les mains, les jambes et les imaginaires. Mantes-la-Ludique sera aussi un lieu de rencontre avec des auteurs de jeux, des éditeurs et des créateurs. Le public pourra découvrir des projets en développement, donner son avis mais aussi soutenir celles et ceux qui inventent les jeux de demain. Grande nouveauté pour cette première édition, un tournoi Lorcana réunira jusqu'à 64 participants avec de nombreux lots à emporter. Une belle occasion de tenter sa chance, de viser le trophée et d'entrer dans l'histoire du festival comme premier vainqueur. Une offre de restauration sera proposée sur place.
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0: 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Il est midi.
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2: Bonjour à tous. Agression au collège Galilée de Limay. Satya, un jeune garçon de 13 ans, a été étranglé le 18 mai dernier pendant une dizaine de secondes par un autre élève avant de tomber par terre, tête la première pendant un intercours. Une explication fournie par des camarades car lui ne se souvient pas de l'événement. Quelques minutes plus tard, la maman du jeune homme a été prévenue par le collège. On m'a dit de venir car mon fils avait fait un malaise. C'est sur place que j'ai appris ce qu'il s'était passé. Les pompiers l'ont emmené à l'hôpital de Mantes-la-Jolie, puis on nous a dit d'aller à la Pitié-Salpêtrière et finalement il a fallu se rendre à Necker, dans le 15e arrondissement de Paris. A expliqué la maman, le scanner révélera une fracture de la mâchoire. Elle mettra entre 6 et 8 semaines pour se résorber. En attendant, il ne peut pas s'alimenter normalement. Il ne peut ingérer que du liquide. C'est difficile pour lui de parler. Il a du mal à articuler, à ajouter cette mère de famille. Avec le recul, les parents tiennent le collège Galilée pour responsable de l'accident, pensant qu'on ne peut pas minimiser les faits car il s'en sort bien et se questionne d'ailleurs sur la présence des surveillants. L'auteur des faits s'est dénoncé rapidement et ses parents ont été convoqués le jour même au collège. Les parents de Satya ne veulent pas s'arrêter là. Au commissariat, on a voulu porter plainte contre le collège mais elle a été refusée. On n'ira plus haut s'il le faut en contactant le procureur de la République, ont ajouté les parents. Satya, qui a un an d'avance après avoir sauté une classe, aurait eu du mal à s'intégrer dans cet établissement qu'il a rejoint en cours d'année pour cause de déménagement. L'établissement reste particulièrement attentif à l'état de santé de l'élève et à son accompagnement. L'Académie de Versailles a fait savoir que la chef de l'établissement a ouvert une procédure disciplinaire après avoir recueilli différents témoignages pour préciser les circonstances des faits. C'est à l'issue de cette procédure que des sanctions seront définies. Véronique Sanson, hospitalisée d'urgence, samedi, elle peut compter sur le soutien de la ville de Triel-sur-Seine. La chanteuse de 77 ans a dû être hospitalisée pour une infection respiratoire aiguë. L'ancienne compagne du compositeur Michel Berger réside depuis le début des années 1980 à Triel-sur-Seine, dans une maison des bords de Seine. En juin 1995, c'est dans cette commune de 12 000 habitants qu'elle avait épousé l'humoriste Pierre Palmade. Le mariage avait été célébré en l'église Saint-Martin, dans le centre historique. Véronique Sanson mène une vie très discrète ici, mais nous nous tenons forcément au courant de sa santé, a commenté le maire Cédric Aoun. J'ai appris la nouvelle de son hospitalisation par des voisins. Au nom de la commune, nous allons lui faire parvenir un bouquet de fleurs en guise de soutien. La chanteuse devait débuter samedi sa tournée des festivals d'été. Si la date prévue a dû être annulée, le reste de sa tournée est a priori maintenu. La chanteuse avait déjà dû annuler un concert en avril 2024 suite à une pneumonie. L'exposition Office de tourisme du Val-Fouré est à retrouver au musée de l'Hôtel Dieu jusqu'au 31 août. Avec cette exposition soutenue par la ville de Mantes-la-Jolie, les habitants et les artistes redonnent vie à ce territoire. À travers un dialogue entre archives photographiques, portraits de figures locales et créations contemporaines audacieuses, l'exposition détourne les codes de communication touristique pour écrire les pages oubliées du guide de Mantes-la-Jolie. Des artistes différents sur ce projet, Saïd Baïj, natif du quartier des écrivains et musicien, poète, dialoguiste et metteur en scène. Son travail mêle l'univers de l'art et du socio-culturel ainsi que l'histoire de France et de l'immigration. Rachid Akiyaou, également natif du quartier des écrivains de Mantes-la-Jolie, est un réalisateur et un artiste visuel dont le travail se situe à la croisée de la photographie, du cadrage et de la création multimédia. Et Maxime Raffard est un artiste plasticien diplômé de l'École des Beaux-Arts de Paris. Il explore plus particulièrement les possibilités de l'intelligence artificielle appliqué à la création. En 2024, le musée de l'Hôtel Dieu lui avait d'ailleurs commandé un ensemble d'œuvres présentées dans le cadre de l'exposition qui avait attiré un large public. Office de tourisme du Val-Fouré, une exposition à ne pas manquer à l'Hôtel Dieu de Mantes-la-Jolie jusqu'au 31 août.
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2: L'association MIA, le Mantois d'ici et d'ailleurs, qui lutte contre la précarité sociale et numérique, a une actualité bien remplie pour les semaines à venir. Comme nous le présente Saïda Majd Tabouz, la présidente de l'association.
3: Nous allons participer le 6 juin à la Cannes des quartiers. Ensuite, le 13 juin, nous avons un partenariat avec le consulat du Maroc qui est ouvert l'année dernière pour tout ce qui est démarches administratives et accompagner les personnes pour prendre leur rendez-vous. Et le 17 juin, nous allons fêter l'environnement, quelque chose d'essentiel. Et ça sera juste en face de l'école Chigny, donc à partir du 17h. La Cannes des quartiers, c'est un rendez-vous de football. Et c'est un truc vraiment impressionnant quand je vois les jeunes, l'attente qu'ils ont pour un grand événement. C'est l'association gérée par Seydou Dia. Nous avons été conviés l'année dernière. On nous a demandé si on pouvait représenter le Maroc. Donc, c'était un défilé. Chaque pays défile, bien sûr, dans la convivialité pour l'ouverture de la CAN. Le 13 juin, ça va être à l'Agora, à la demande de notre consul, vu que je suis d'origine marocaine. Déjà, notre association accompagne beaucoup de monde sur l'administratif, quel que soit l'administratif. Donc, on oriente les gens vers les services concernés. Donc, on pourra accompagner aussi les franco-marocains pour leur démarche consulaire. Donc, ça sera à l'Agora le 13 juin. Ça va être toute la journée. La fête de l'environnement, comme nous, on travaille beaucoup avec les 4 CBS de Mantes-la-Jolie. Donc là, nous allons avoir vraiment le thème de l'environnement à aujourd'hui. D'aujourd'hui, ça reste un point essentiel dans notre vie. On va aller expliquer aux petits la démarche, le recyclage, qu'est-ce que c'est que la protection, la nature, etc. Donc, il y a plusieurs associations avec les CVS de Mantes-la-Jolie. On sera devant le collège André Chénier, donc à la place du marché, à partir de 17h.
2: Mais l'association MIA, c'est aussi une aide au-delà des frontières.
3: Vous savez, MIA, c'est le Montois d'ici, donc on fait pas mal de choses. D'ailleurs, nous avons un partenariat avec une association qui s'appelle Abrit. Nous accompagnons une école. Nous avons fait une pompe à eau, l'électricité, une clôture. Et on a dit, pourquoi pas faire des sorties scolaires à ces enfants. Donc, on les a emmenés cette année voir un grand site, pas loin du tout de l'endroit de cette école, et leur montrer que les endroits culturels autour d'eux, et les inciter à la culture aussi du pays. Et on les avait emmenés à Volibulus, qu'on appelle nous au Maroc, Walili. N'hésitez pas, si vous allez au Maroc, allez sur ce site, il est vraiment très très intéressant. Et puis en même temps, on les a emmenés à Meknès, une ville historique du Maroc.
2: L'association MIA, le Montois d'ici d'ailleurs, lutte ardemment contre la précarité depuis de nombreuses années.
3: L'association MIA, c'est une association qui lutte contre la précarité sociale dans le Montois. Nous faisons pas mal de choses. On a plusieurs pôles. On a un pôle logistique. Là, on fait de la distribution alimentaire, des colis alimentaires aux familles, 2 fois par semaine. Un grand merci à notre partenaire au Champ Mantes-la-Jolie. On récupère les invendus qu'on remet et puis après, j'ai une équipe qui distribue à des familles.
2: Vous pouvez suivre l'activité de MIA Le Montois d'ici et d'ailleurs sur leurs réseaux sociaux.
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4: Bonjour à tous, c'est l'heure de faire un point sur la météo du jour. L'après-midi sera ensoleillé dans le Mantois. Le ciel sera clair dans la soirée. Les températures seront comprises entre 22 et 28 degrés. Le vent soufflera quant à lui de 10 à 15 km heure. 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
6: Bonjour à tous et bienvenue à vous qui nous retrouvez sur BPM pour le journal des sports. Et aujourd'hui, je reçois l'association Jeunesse et Diversité avec Seydou Dia, président de l'association. Bonjour.
7: Bonjour.
6: Est-ce que vous pouvez nous présenter Jeunesse et Diversité et comment elle s'est créée?
7: Tout d'abord, merci de m'avoir invité. C'est tout d'abord un tournoi qui commence en 2019. Donc c'était pas évident pour nous. C'est un tournoi qui est un tournoi de quartier, voilà, qui a pris de l'ampleur.
6: Ça veut dire qu'au départ de l'association, vous aviez l'envie de faire un tournoi?
7: Tout à fait. Tout d'abord, c'était de faire un tournoi, c'était de pouvoir réunir des personnes, pouvoir rassembler et surtout, voilà, passer un moment de joie. Et quand le tournoi a débuté, on a vu que qu'il y avait énormément de monde. On s'y attendait pas.
6: Quel type de tournoi, quel type de sport?
7: C'était un tournoi de foot. C'est un tournoi de foot qui a vu le jour depuis 2019. Aujourd'hui, on y est toujours et c'est quelque chose qui nous tient à cœur tous les jours et c'est quelque chose qu'on aime. Et aujourd'hui, on est fiers de pouvoir être encore présent.
6: Pourquoi vous avez voulu créer ce tournoi? C'est quelque chose que vous trouviez qui manquait? Vous l'aviez vu peut-être ailleurs? Qu'est-ce qui vous a donné l'envie?
7: En fait, tout d'abord, nous, on a grandi avec les fêtes de quartier. Les fêtes de quartier, ça nous permettait aussi de pouvoir nous réunir, de pouvoir aussi passer des moments en famille, mais aussi avec ses amis. Et ce tournoi de foot, voilà, c'est ce qui manquait dans notre ville, un peu de divertissement, et les gens avaient besoin de ça. Donc, on s'est lancé sur ça, et aujourd'hui, c'est un plaisir.
2: Pourquoi le foot? On sait que c'est fédérateur, bien évidemment, mais qu'est-ce qui vous a donné envie? Ça aurait pu être un tournoi de plein d'autres choses, finalement.
7: Tout à fait. Le foot, c'est une passion. J'ai grandi avec ça. Et je suis éducateur aussi. Donc, ce tournoi a pour moi une grande place dans ma vie. Donc, réunir du monde et surtout taper dans un ballon, bah, c'est ce qu'on aime tous faire.
2: Quand vous avez monté l'association, au départ, vous l'aviez dit, hein, vous vouliez juste faire un tournoi comme ça, histoire de s'amuser, on va dire. Vous imaginez une telle ampleur?
7: Pas du tout. Pas du tout, parce que le football, on sait que ça rassemble. Mais quand j'ai vu ce qu'on a pu faire durant cette période-là et réunir autant de monde, j'y croyais pas au départ, mais j'ai envie de dire c'est une fierté et un honneur de pouvoir faire ce genre de choses-là, et si on doit le refaire, on le refera.
2: Et j'imagine que c'est très attendu maintenant.
7: C'est ça. C'est un tournoi qui chaque année est demandé. Et nous, on essaie de se remettre à la page aussi, de pouvoir continuer à faire plaisir à toutes ces personnes qui aiment le football, mais surtout de pouvoir venir prendre du plaisir et être en famille aussi, c'est ce qu'on aime.
2: Ce que vous dites un peu pudiquement, vous dites on a fait un tournoi, c'est pas juste un tournoi. Aujourd'hui, on est sur un tournoi adulte, deux tournois jeunes. En plus, un défilé, ça a pris vraiment beaucoup d'ampleur. Comment ça a grandi? Est-ce que, du coup, c'était des demandes qu'on vous faisait? Est-ce que vous vous êtes dit, il faut qu'on complète, il faut qu'on apporte encore d'autres choses?
7: Tout d'abord, je voudrais remercier la mairie qui nous a aidé par la suite.
2: De Mantes-la-Jolie.
7: De Mantes-la-Jolie, la mairie de Mantes-la-Jolie, le département. Voilà, les partenaires qui Flash Carte Grise, les partenaires de la ville qui ont été là pour nous, qui nous ont aidés. Je pense que de ce côté-là, il faut pas être ingrat, il faut être reconnaissant envers toutes ces personnes et ces bénévoles aussi qui ont œuvré pour cet événement. Aujourd'hui, le tournoi qu'on fait avec les féminines et les juniors, c'est quelque chose qui nous a été demandé, et surtout c'était quelque chose qu'on voulait mettre en place pour que ces jeunes aussi puissent accéder à ce tournoi-là qui réunit, et eux ils aiment ce genre de choses, et surtout quand il y a du public et que ça réunit et qu'on est derrière sa nation, ça fait plaisir.
2: Sur les juniors, vous êtes sur quelle tranche d'âge par exemple?
7: On est sur du 13-17 ans. C'est faut savoir que le football, c'est t'es bon, tu joues, et surtout comme Mbappé dit, il y a pas d'âge. Donc tu peux avoir 15 ans, tu peux jouer contre des personnes plus âgées. Et c'est ça le bonheur du football, et surtout c'est cette splendeur de jeunesse qui et cette fougue là qui nous permet d'être heureux sur le terrain.
2: Sinon, habituellement, au départ en tout cas, c'était un tournoi plus adulte, ou en tout cas à partir de 16 ans.
7: Oui.
2: C'était le premier critère que vous êtes dit, on va déjà faire jouer les adultes.
7: Comme je l'ai dit, c'est parti de rien, et c'était ouvert à tout âge. Et comme on a dit, il y a des sélectionneurs qui ont été mis en place, et eux qui choisissent leurs joueurs. On a 16 équipes de différentes nations, on a 16 sélectionneurs, et on sait que les sélectionneurs, tout le monde veut gagner, tout le monde veut prendre les meilleurs. Donc de ce côté-là, c'est...
2: Ça veut dire qu'au niveau des sélectionneurs, ça rigole pas. Là, ils ont constitué leur équipe, et comment ça se passe pour les sélectionneurs? Comment ils constituent leur équipe?
7: Ouais, tout d'abord, les sélectionneurs, ils organisent leur staff aussi, parce qu'ils ont des personnes, ils ont des adjoints qui sont là pour veiller à ce que les choses aussi fonctionnent au niveau du...
2: C'est une vraie Coupe du Monde locale.
7: C'est une vraie Coupe du Monde, comme vous avez dit. Et surtout que le coach aujourd'hui, il essaie de se renseigner à gauche, à droite pour pouvoir prendre les meilleurs, de pouvoir avoir une équipe compétitive, parce que aussi, je veux pas vous cacher, la plupart des sélectionneurs se connaissent tous. Donc après...
2: C'est ce que j'allais dire, ça va créer des tensions entre sélectionneurs. Là, ça rigole plus, plus personne ne s'adresse la parole, c'est pas possible.
7: Pas jusqu'à là, mais ça se chambre beaucoup. Et donc tout le monde veut gagner. Et surtout, c'est des personnes qui se côtoient tout le temps. Donc quand il y a des matchs entre nations, ils se titillent un petit peu. Et c'est le bonheur du football, c'est ça qu'on veut.
2: Et comment ils ont recruté leur équipe alors, en tout cas en joueurs?
7: Bon, au niveau des joueurs, on a des joueurs qui sont issus des clubs avoisinants. Ça vient de différents clubs du bassin montois. Et on a des joueurs aussi qui viennent de Normandie aussi. parce que la Normandie aussi est proche de nous et les sélectionneurs n'hésitent pas à aller chercher des joueurs aussi dans ce...
2: Chacun a sa petite technique pour aller trouver des bons joueurs.
7: C'est ça. Ils ont leur petit recruteur un petit peu. Dans le secteur, donc ils ont des facilités à avoir des contacts et surtout de dénicher la petite pépite qui va les faire briller lors de ce tournoi.
2: Et on a dit 16 équipes.
7: Tout à fait.
2: Dès le départ, ça a été 16 équipes.
7: Oui, c'est 16 équipes parce que on s'est dit que 16 équipes, ça sera plus abordable et plus simple. Mais il y a de la demande. Il y a de la demande chaque année. Il y a des équipes qui veulent se rajouter. Et je sais que à un moment donné, il faudra offrir un peu plus. Mais nous, au niveau de l'organisation, on essaie d'être le plus carré possible pour que ça puisse être
2: parce que logistiquement c'est aussi lourd, j'imagine.
7: C'est lourd, c'est fatigant, c'est
2: recevoir tout le monde dans des bonnes conditions.
7: C'est ça. Et il y a aussi la sécurité aussi qui joue aussi, donc on a des personnes bénévoles qui nous aident pour la sécurité et ça pour nous c'est très important de ne pas faire n'importe quoi et d'être dans les règles pour que les choses se passent correctement comme ça l'a toujours été depuis 2019.
2: Et depuis l'année dernière, vous avez rajouté le défilé. Qu'est-ce que c'est le défilé ?
7: Le défilé, c'est pour moi, c'est quelque chose qui me parle. Moi qui suis originaire du Sénégal, la culture, c'est très important. L'ouverture d'esprit est très importante. Voilà, connaître aussi la culture des autres pays, rassembler, vivre ensemble, c'est pour ça qu'on fait ça. On a grandi avec cette éducation-là. Donc aujourd'hui, on veut transmettre toutes ces valeurs-là et ces personnes qui vont défiler seront en habit traditionnel. Ils nous feront découvrir leur tradition. Et aujourd'hui, c'est tout ce qu'on souhaite. Voilà. On sait que le monde aujourd'hui a du mal à trouver la paix. Et nous, ce qu'on souhaite, c'est que les familles puissent vivre correctement, puissent être mises dans les meilleures conditions, qu'ils puissent vivre avec les autres et surtout que les messages qu'on peut transmettre, ça réunit et que les gens continuent à véhiculer ce message-là.
2: Ça permet de présenter les 16 nations que vous avez choisi de représenter.
7: Tout à fait. Voilà, c'est 16 nations. La Coupe des Nations Mantaises aussi, c'est pas que des pays africains, c'est des pays, les pays, que ce soit la France, que ce soit la Turquie, que ce soit le Portugal. Voilà, c'est ouvert à tous les pays. On n'est pas fermé, on est bien au contraire ouvert à tout autre pays. Et ça, pour nous, c'est la richesse de Mantes-la-Jolie. Et on veut continuer sur ce chemin-là avec toutes les personnes qui voudront se rajouter à la liste.
2: Les pays représentés sont forcément des joueurs originaires, lointains ou proches, de ces pays-là ou pas forcément ?
7: Nous, l'objectif, c'est d'avoir pour chaque pays d'origine les personnes concernées. Et on sait que des pays comme le Sénégal, le Maroc, c'est des pays qui sont énormément représentés, l'Algérie. Et dans ces équipes-là, nous voulons des joueurs d'origine dans ces équipes-là. Et on sait que pour les autres, c'est pas toujours évident d'avoir des joueurs de ces origines, comme le Portugal. On sait qu'on a des Portugais, mais il faut aller les chercher. Les Turcs aussi, il faut aller les chercher. Après, pour l'équipe de France, on sait que c'est cosmopolite. Donc, de ce fait, on fait que ces équipes représentées, ils soient un minimum de joueurs qui représentent le pays.
2: On se retrouve dans quelques instants, juste après la page de pub, pour continuer à découvrir cette association sportive. Ne bougez pas, vous êtes bien sur BPM.
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6: De retour pour la seconde partie du journal des sports et je suis toujours en compagnie de Saïdou Dia, président de l'association Jeunesse et Diversité, organisateur de la Coupe des Nations Mantaises. Ça approche.
7: Tout à fait. Le tournoi arrive le 6 juin. Ça va être du 6 au 27 juin, seulement les week-ends. Et pour la cérémonie d'ouverture, bah, c'est là qu'on souhaite mettre en place le défilé. Et voilà, passer... des moments de joie, comme j'ai dit, la CAN c'est rassembleur, c'est festif et c'est ça dont on a besoin aujourd'hui et j'espère que ça va être une très belle fête comme d'habitude.
6: Donc là c'est bientôt l'aboutissement de pas mal de temps de travail. Combien de temps ça prend avant pour organiser tout?
7: J'ai envie de vous dire que le tournoi se termine, qu'il faut déjà repartir sur réfléchir déjà à comment s'organiser pour l'année d'après. Mais on a pris l'habitude maintenant de pouvoir anticiper les choses. Et surtout, on a les services de la ville qui nous aident au quotidien pour que le déroulement se fasse du mieux possible. Voilà, ils nous accompagnent aussi dans tout ce qui est logistique. Et ça, c'est vraiment une grande facilité pour nous. Et surtout, bah, qu'on ait les outils dès le départ pour enchaîner sur ce beau événement.
6: On démarre par le défilé et ensuite, comment ça va se passer?
7: Ben, on commence par le défilé. Ensuite, on a le match d'ouverture. C'est la Guinée-Bissau qui a gagné l'an dernier contre l'équipe de France. Donc, ils commenceront ce match contre la Côte d'Ivoire, si je ne me trompe pas. Et derrière, ben, on enchaînera sur toutes les équipes qui se rencontreront sur le week-end. Ben, on a la première journée le 6 juin. Ensuite, le 7 juin, on a la seconde journée. Et la semaine d'après, bah voilà, on enchaîne sur la troisième journée et les quarts de finale, et en allant vers la finale.
6: Qui sont les 16 nations représentées? On va essayer de les lister si vous arrivez à retrouver les 16 d'un coup.
7: On a le Ghana, on a les Dom-Tom pour la poule A, la Turquie, le Portugal pour le groupe B, on a la France, la Côte d'Ivoire, le Cameroun et le Congo. Pour le groupe C, on a la Guinée-Bissau, le Mali, le Nigeria et la Mauritanie. Et pour le groupe D, le groupe entre guillemets de la mort, comme on dit, l'Algérie, le Sénégal, les Comores et le Maroc. Donc ça va être une belle fête à partir du 6.
6: Comment est-ce que vous avez choisi les nations représentées?
7: Comment j'ai choisi? Bah, au début, c'était un tournoi qui avait été fait dans d'autres villes. Voilà, on s'est inspiré de ce qui faisait. Et on a reproduit la même chose et on sait qu'il y a énormément de nations à Mantes-la-Jolie. Donc on a essayé de prendre les nations les plus représentées et surtout bah les nations qui vont défiler, qui vont jouer, bah ça nous a permis de ça, bah ça a été une facilité pour nous d'avoir les nationalités qui sont déjà présentes ici sur la ville.
6: Là sur le déroulé, les gens, vous l'avez dit, hein, viennent un peu de partout finalement. Okay. Comment est-ce que logistiquement vous les accueillez déjà? Où est-ce que ça se passe aussi?
7: Bah ça se passe au stade Jean-Paul David, avenue Albert Camus à Mantes-la-Jolie. On les a au stade Jean-Paul David. Au tout départ, ça a commencé sur un synthétique et juste à côté du stade Jean-Paul David. Avec l'ampleur que ça a pris, bah les autorités ont décidé de nous mettre sur le terrain d'honneur et franchement on a été.
6: Il porte bien son nom du coup.
7: Donc ça a été facile après pour nous et l'accueil qui se fait au stade Jean-Paul David. Franchement, on essaie de mettre tous les moyens au niveau sécuritaire pour que ça puisse bien se dérouler. Et c'est surtout que c'est rassembleur, les gens ont envie de se divertir, ont envie de penser à autre chose. C'est vrai, comme je l'ai dit tout à l'heure, c'est on a tous nos problèmes et quand on se retrouve sur un terrain de foot ou dans une ambiance où, qui est festive, bah, ça nous permet d'oublier un petit peu nos problèmes et de pouvoir être sur le présent, le moment festif et de pouvoir découvrir toutes ces personnes qu'on n'a pas vues depuis un certain temps et qu'on peut revoir lors de cet événement-là.
2: Bon, qui dit coupe, dit forcément coupe à la fin.
7: C'est ça.
2: Il va falloir...
7: Un vainqueur.
2: Avec quoi le vainqueur repart, hormis l'énorme fierté d'avoir battu tous les meilleurs, puisqu'on l'a bien dit, les sélectionneurs, ils sont allés chercher des perles un peu partout.
7: Bien sûr. Après, nous, comme on le dit, on essaie de se développer au maximum. C'est vrai que la coupe, c'est un symbole. On aurait voulu, comme aujourd'hui, pouvoir offrir un voyage à la Coupe du Monde pour le vainqueur. Mais c'est vrai que les choses... n'ont pas été avec la situation qui a pu avoir ces derniers temps avec tout ce qui est élection, tout ce qui est département, donc ça n'a pas été évident pour nous, mais c'est quelque chose qu'on aimerait faire, pouvoir les faire un projet et les ramener à la Coupe du Monde ou à la Coupe d'Afrique des Nations, quelque chose qui va les faire rêver aussi.
2: On l'a vu, vous avez fait évoluer le tournoi régulièrement. J'imagine que vous avez encore d'autres choses en tête, d'autres choses que peut-être vous aimeriez mettre en place ou développer.
7: On a développé ces dernières années un tournoi pour les... on a fait une Coupe des Nations Juniors, que ce soit pour les féminines et les garçons. C'était une demande aussi de leur part parce qu'en voyant les aînés... jouer au stade Jean-Paul David devant tout ce public, ils se sont dit pourquoi pas nous rêver aussi. Et ça, je pense que ça a été l'une de nos plus grandes réussites parce que chaque année, ils attendent que ce moment-là et c'est ce qui fait le bonheur aussi de cette Coupe des Nations.
2: Surtout qu'on est en fin de saison, donc là ils sont prêts.
7: Ils sont prêts et surtout ils ont envie de se retrouver entre amis parce que l'année aussi scolaire aussi n'a pas été évidente pour tout le monde. Il y en a qui passent le bac aussi, donc ça va leur permettre de pouvoir se décontracter et pouvoir penser aux vacances aussi.
2: Et là, vous l'organisez au même moment? Vous faites les trois tournois en même temps?
7: On a sur cette période-là, en fait, on a une journée qui est dédiée seulement à la Coupe des Nations juniors garçons et filles. On est sur toute une journée et ça nous permet aussi d'être sur le stade toute la journée. Même pour eux, nous on a essayé de mettre plusieurs dates de façon à ce qu'ils puissent être mis dans les mêmes situations que les seniors. Ça n'a pas été évident parce que il y en a qui sont en club, il y a des tournois de fin d'année et il faut ajuster les choses pour que ça puisse rentrer dans le cadre.
2: Et là, dans ce que vous avez envie de voir évoluer, qu'est-ce qui vous vient en tête? Qu'est-ce que vous avez envie de mettre en place maintenant?
7: Moi, ce que j'aimerais mettre en place aussi, c'est de faire découvrir aussi les pays.
2: Donc, pérenniser, aller plus loin que le défilé.
7: Tout à fait. Moi, j'aimerais travailler avec les ambassades. J'aimerais travailler avec les pays qui sont sur ces tournois-là, de pouvoir découvrir aussi leur pays, leur culture. Et je pense que moi-même, qui est originaire du Sénégal, c'est compliqué de pouvoir aller au Sénégal tout le temps parce que les billets sont chers. Et de ce fait, si on peut avoir des aides pour pouvoir même ramener l'équipe gagnante ou peu importe l'équipe pour pouvoir découvrir un pays et sa culture, pour nous c'est une fierté.
2: Est-ce qu'une équipe d'une année sur l'autre peut repartir la même, par exemple? On se dit là il y a vraiment une belle cohésion, on reprend la même équipe, ou vraiment vous essayez de faire en sorte que tout le monde puisse avoir sa chance à un moment donné?
7: C'est pour ça qu'on a mis des sélectionneurs. À un moment donné, il y a des cycles aussi. Le sélectionneur, il doit aussi comprendre qu'à un moment donné, si ça ne marche pas toujours pour lui ou parce qu'il a des contraintes aussi familiales, il a une vie privée, c'est du temps, c'est de l'investissement, c'est de la fatigue, c'est aussi des concessions. Et ça, c'est comme j'ai dit, c'est pas donné à tout le monde de pouvoir prendre une équipe, de pouvoir mettre des choses en place parce qu'on a des gens qui travaillent aussi, donc il faut s'organiser aussi avec les joueurs. C'est quelque chose d'éprouvant, mais surtout quand on fait ça, c'est pas pour l'argent, c'est pas pour la gloire ou quoi que ce soit, mais c'est pour se retrouver et grandir avec cette équipe là et on a des changements chaque année. Chaque année, on a des changements, donc ça permet à d'autres joueurs d'intégrer la liste. Ça permet aussi à des sélectionneurs de s'arrêter et de retransmettre aussi la place à quelqu'un d'autre. Donc, tout est bon pour que ça se passe bien.
2: Maintenant, je vais vous poser une question qui va vous mettre dans l'embarras. Qui va gagner cette année? C'est quoi vos pronostics? Là, vous allez avoir des problèmes, c'est sûr, avec votre réponse. Mais...
7: c'est une réponse difficile pour moi parce qu'il y a de belles équipes, il y a de belles... Il y a de belles nations dans cette compétition-là et chaque année, c'est pas toujours l'équipe à laquelle on pense qui gagne. Donc il y a toujours des surprises.
2: L'outsider, faut toujours le surveiller.
7: C'est ça. Donc il y en a qui marchent doucement, qui marchent cachés. Donc il faut être prudent sur ça.
2: Et là, du coup, ça approche. On l'a dit, on va le rappeler. Donc le 6 juin, au stade Jean-Paul David. À partir de quelle heure?
7: À partir de 14h.
2: Donc 14h, c'est le défilé.
7: C'est ça. On commencera avec le défilé. Et par la suite, on continuera sur les matchs de poule.
2: Donc surtout, faut pas hésiter à venir, les encourager, leur donner tout ce qu'on peut leur donner.
7: C'est ça. C'est un événement qui est attendu dans la ville. C'est un événement qui, pour moi, est rassembleur. Donc venez nombreux, ça sera une fête. Et surtout, le football, c'est beau à voir. Et on fera tout pour que vous soyez dans les meilleures conditions, en tout cas.
2: Merci beaucoup Saïdou Dia, je rappelle que vous êtes donc président de l'association Jeunesse et Diversité, on l'aura compris, le 6 juin il faut donc être au stade Jean-Paul David pour la Coupe des Nations Mantaises à Mantes-la-Jolie. 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À très vite pour une nouvelle émission sur BPM.
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0: 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Il est 13h.
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2: Bonjour à tous. Agression au collège Galilée de Limay. Satia, un jeune garçon de 13 ans, a été étranglé le 18 mai dernier pendant une dizaine de secondes par un autre élève avant de tomber par terre, tête la première pendant un intercours. Une explication fournie par des camarades car lui ne se souvient pas de l'événement. Quelques minutes plus tard, la maman du jeune homme a été prévenue par le collège. On m'a dit de venir car mon fils avait fait un malaise. C'est sur place que j'ai appris ce qu'il s'était passé. Les pompiers l'ont emmené à l'hôpital de Mantes-la-Jolie, puis on nous a dit d'aller à la Pitié-Salpêtrière et finalement il a fallu se rendre à Necker, dans le 15e arrondissement de Paris. A expliqué la maman, le scanner révélera une fracture de la mâchoire. Elle mettra entre 6 et 8 semaines pour se résorber. En attendant, il ne peut pas s'alimenter normalement. Il ne peut ingérer que du liquide. C'est difficile pour lui de parler. Il a du mal à articuler, à ajouter cette mère de famille. Avec le recul, les parents tiennent le collège Galilée pour responsable de l'accident, pensant qu'on ne peut pas minimiser les faits car il s'en sort bien et se questionne d'ailleurs sur la présence des surveillants. L'auteur des faits s'est dénoncé rapidement et ses parents ont été convoqués le jour même au collège. Les parents de Satia ne veulent pas s'arrêter là. Au commissariat, on a voulu porter plainte contre le collège, mais elle a été refusée. On n'ira plus aussi s'il le faut en contactant le procureur de la République, ont ajouté les parents. Satia, qui a un an d'avance après avoir sauté une classe, aurait eu du mal à s'intégrer dans cet établissement qu'il a rejoint en cours d'année pour cause de déménagement. L'établissement reste particulièrement attentif à l'état de santé de l'élève et à son accompagnement. L'Académie de Versailles a fait savoir que la chef de l'établissement a ouvert une procédure disciplinaire après avoir recueilli différents témoignages pour préciser les circonstances des faits. C'est à l'issue de cette procédure que des sanctions seront définies. Véronique Sanson, hospitalisée d'urgence, samedi, elle peut compter sur le soutien de la ville de Triel-sur-Seine. La chanteuse de 77 ans a dû être hospitalisée pour une infection respiratoire aiguë. L'ancienne compagne du compositeur Michel Berger réside depuis le début des années 1980 à Triel-sur-Seine, dans une maison des bords de Seine. En juin 1995, c'est dans cette commune de 12 000 habitants qu'elle avait épousé l'humoriste Pierre Palmade. Le mariage avait été célébré en l'église Saint-Martin, dans le centre historique. Véronique Sanson mène une vie très discrète ici, mais nous nous tenons forcément au courant de sa santé, a commenté le maire Cédric Aoun. J'ai appris la nouvelle de son hospitalisation par des voisins. Au nom de la commune, nous allons lui faire parvenir un bouquet de fleurs en guise de soutien. La chanteuse devait débuter samedi sa tournée des festivals d'été. Si la date prévue a dû être annulée, le reste de sa tournée est a priori maintenu. La chanteuse avait déjà dû annuler un concert en avril 2024 suite à une pneumonie. L'exposition Office de tourisme du Val-Fouré est à retrouver au musée de l'Hôtel Dieu jusqu'au 31 août. Avec cette exposition soutenue par la ville de Mantes-la-Jolie, les habitants et les artistes redonnent vie à ce territoire. À travers un dialogue entre archives photographiques, portraits de figures locales et créations contemporaines audacieuses, l'exposition détourne les codes de communication touristique pour écrire les pages oubliées du guide de Mantes-la-Jolie. Des artistes différents sur ce projet, Saïd Baïj, natif du quartier des écrivains et musicien, poète, dialoguiste et metteur en scène. Son travail mêle l'univers de l'art et du socio-culturel, ainsi que l'histoire de France et de l'immigration. Rachid Akiyaou, également natif du quartier des écrivains de Mantes-la-Jolie, est un réalisateur et un artiste visuel, dont le travail se situe à la croisée de la photographie, du cadrage et de la création multimédia. Et Maxime Raffard est un artiste plasticien, diplômé de l'École des Beaux-Arts de Paris. Il explore plus particulièrement les possibilités de l'intelligence artificielle appliquée à la création. En 2024, le musée de l'Hôtel Dieu lui avait d'ailleurs commandé un ensemble d'œuvres présentées dans le cadre de l'exposition qui avait attiré un large public. Office de tourisme du Val-Fouré, une exposition à ne pas manquer à l'Hôtel Dieu de Mantes-la-Jolie jusqu'au 31 août.
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2: L'association MIA, le Mantois d'ici et d'ailleurs, qui lutte contre la précarité sociale et numérique, a une actualité bien remplie pour les semaines à venir. Comme nous le présente Saïda Macht Tabouz, la présidente de l'association.
3: Nous allons participer le 6 juin à la Cannes des quartiers. Ensuite, le 13 juin, nous avons un partenariat avec le consulat du Maroc qui est ouvert l'année dernière pour tout ce qui est démarches administratives et accompagner les personnes pour prendre leur rendez-vous. Et le 17 juin, nous allons fêter l'environnement, quelque chose d'essentiel. Et ça sera juste en face de l'école Chigny, donc à partir de 17h. La Cannes des quartiers, c'est un rendez-vous de football. Et c'est un truc vraiment impressionnant quand je vois les jeunes, l'attente qu'ils ont pour un grand événement. C'est l'association gérée par Seydou Dia. Nous avons été conviés l'année dernière. On nous a demandé si on pouvait représenter le Maroc. Donc, c'est un défilé. Chaque pays défile, bien sûr, dans la convivialité pour l'ouverture de la CAN. Le 13 juin, ça va être à l'Agora, à la demande de notre consul, vu que je suis d'origine marocaine. Déjà, notre association accompagne beaucoup de monde sur l'administratif, quel que soit l'administratif. Donc, on oriente les gens vers les services concernés. Donc, on peut accompagner aussi les franco-marocains pour leur démarche consulaire. Donc, ça sera à l'Agora le 13 juin. Ça va être toute la journée. La fête de l'environnement, comme nous, on travaille beaucoup avec les 4 CBS de Mantes-la-Jolie. Donc là, nous allons avoir vraiment le thème de l'environnement à jour d'aujourd'hui. Ça reste un point essentiel dans notre vie. On va aller expliquer aux petits la démarche, le recyclage, qu'est-ce que c'est que la protection, la nature, etc. Donc, il y a plusieurs associations avec les CVS de Mantes-la-Jolie. On sera devant le collège André Chénier, donc à la place du marché, à partir de 17h.
2: Mais l'association MIA, c'est aussi une aide au-delà des frontières.
3: Vous savez, MIA, c'est le Montois d'ici, donc on fait pas mal de choses. D'ailleurs, nous avons un partenariat avec une association qui s'appelle Abrid. Nous accompagnons une école. Nous avons fait une pompe à eau, l'électricité, une clôture. Et on a dit, pourquoi pas faire des sorties scolaires à ces enfants. Donc, on les a emmenés cette année voir un grand site, pas loin du tout de l'endroit de cette école, et leur montrer que les endroits culturels autour d'eux et les inciter à la culture aussi du pays. Et on les avait emmenés à Volibulus, qu'on appelle nous au Maroc, Walili. N'hésitez pas, si vous allez au Maroc, allez sur ce site, il est vraiment très très intéressant. Et puis en même temps, on les a emmenés à Meknès, une ville historique du Maroc.
2: L'association MIA, le Montois d'ici, d'ailleurs, lutte ardemment contre la précarité depuis de nombreuses années.
3: L'association MIA, c'est une association qui lutte contre la précarité sociale dans le Montois. Nous faisons pas mal de choses. On a plusieurs pôles. On a un pôle logistique. Là, on fait de la distribution alimentaire, des colis alimentaires aux familles, deux fois par semaine. Un grand merci à notre partenaire au Champ Mantes-la-Jolie. On récupère les invendus qu'on remet et puis après, j'ai une équipe qui distribue à des familles.
2: Vous pouvez suivre l'activité de MIA, le Montois d'ici et d'ailleurs sur leurs réseaux sociaux.
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4: Bonjour à tous, c'est l'heure de faire un point sur la météo du jour. L'après-midi sera ensoleillé dans le Mantois. Le ciel sera clair dans la soirée. Les températures seront comprises entre 22 et 28 degrés. Le vent soufflera quant à lui de 10 à 15 km/h. Bon après-midi à l'écoute de BPM.
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1: Bonjour et bienvenue dans votre rubrique emploi. On recherche un coiffeur ou une coiffeuse mixte à Buchelet pour un CDI de 35 heures par semaine. Vos missions seront les suivantes: accueillir et conseiller les clients sur leur style et leurs besoins capillaires, réaliser des coupes, des colorations, des mèches et des brushings selon les demandes des clients, ou encore prendre soin de l'hygiène et de la propreté du salon et des outils de coiffure. Pour plus de renseignements, consultez l'offre numéro 208 HZHZ sur le site internet www.francetravail.fr. Bonne continuation à l'écoute des programmes de BPM.
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1: Et bienvenue sur BPM si vous venez de nous rejoindre. C'est l'heure de vous parler cinéma aujourd'hui. Nous allons vous parler d'un film à l'affiche de votre méga CGR de Mantes-la-Jolie, Michael. Le film raconte l'histoire de Michael Jackson au-delà de la musique. Depuis la découverte d'un talent hors du commun en tant que leader des Jackson 5, jusqu'à l'artiste visionnaire dont l'ambition créative a alimenté une quête incessante pour devenir le plus grand artiste du monde.
2: Tu es sûr de toi? Tu es fort. Tu es magnifique. Tu es le plus grand artiste de tous les temps.
3: Il faut que je vous explique un truc. Dans la vie, soit on est un gagnant, soit on est un perdant. Vous avez envie de travailler à l'usine comme moi toute votre vie?
4: Non, monsieur.
3: Ouais, ben moi, j'en ai aucune envie. Vous êtes prêt à vous battre?
4: Oui, monsieur.
3: Plus fort, j'ai rien entendu. Vous êtes prêt à vous battre?
4: Oui, monsieur.
5: On y va quand tu veux, Michael.
2: Vous savez ce que je veux?
6: Je voulais être la plus grande star du monde.
3: On doit capitaliser sur le succès de Michael. Parce que The Jackson Family, c'est la marque. C'est notre Coca-Cola. Et il faut qu'on commence à vendre. Alors, j'organise une série de concerts autour du monde. C'est que le début.
1: Un film à retrouver à l'affiche de votre méga CGR de Mantes-la-Jolie. Excellente journée à l'écoute des programmes de BPM.
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1: Bonjour à tous. L'exposition Office du tourisme du Val-Forêt est à retrouver au musée de l'Hôtel-Dieu jusqu'au 31 août. Avec cette exposition soutenue par la ville de Mantes-la-Jolie, les habitants et les artistes redonnent vie à ce territoire. À travers un dialogue entre archives, photographiques, portraits de figures locales et créations contemporaines audacieuses, l'exposition détourne les codes de la communication touristique pour écrire les pages oubliées du guide de Mantes-la-Jolie. Des artistes différents sur ce projet, Saïd Baïj, natif du quartier des Écrivains, est musicien, poète, dialoguiste et metteur en scène. Son travail mêle l'univers de l'art et du socioculturel, ainsi que l'histoire de France et de l'immigration. Rachid Akiaou, également natif du quartier des Écrivains, est un réalisateur et artiste visuel dont le travail se situe à la croisée de la photographie, du cadrage et de la création multimédia. Et Maxime Raffard est artiste plasticien, diplômé de l'École des Beaux-Arts de Paris. Il explore plus particulièrement les possibilités de l'intelligence artificielle appliquée à la création. En 2024, le musée de l'Hôtel-Dieu lui avait commandé un ensemble d'œuvres présentées dans le cadre de l'exposition Sneakers. Office de tourisme du Val-Forêt, une exposition à ne pas manquer à l'Hôtel-Dieu de Mantes-la-Jolie. La maison de voisinage vous invite à célébrer l'arrivée des beaux jours lors de son traditionnel buffet champêtre le samedi 6 juin à partir de 12h. Le programme de cette journée festive s'annonce riche avec un grand repas partagé ainsi qu'un concert et de nombreuses animations pour tous les âges. Préparez vos paniers, votre bonne humeur pour cette parenthèse enchantée qui fait vivre l'esprit de quartier à Aubergenville. Pensez bien à réserver votre place auprès de la maison de voisinage d'Aubergenville. Très bonne journée à l'écoute de BPM.
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1: Bonjour à tous. Jusqu'au 19 juin, participez au prix des lecteurs du réseau Lire en boucle. Il s'agit d'un prix de roman de littérature française et contemporaine. Il est décerné par les lecteurs inscrits dans l'une des 7 bibliothèques du réseau intercommunal Lire en boucle sur le territoire de la CCPIF. Les titres de la sélection sont mis à disposition des lecteurs adultes et circulent entre les bibliothèques du réseau. Une fois inscrit au prix dans la bibliothèque de votre choix, vous vous engagez à lire les 4 livres sélectionnés, à respecter le délai habituel et maximum de 3 semaines de prêt, sans prolongation possible, pour faciliter la circulation des romans et à voter pour votre ouvrage préféré. Les livres ont été sélectionnés par les bibliothécaires professionnels et bénévoles du réseau. Mantes-la-Jolie devient le terrain de jeu de toutes les générations avec Mantes-la-Ludique, un festival gratuit dédié aux jeux de société, les 6 et 7 juin prochains. Avis aux stratèges, rêveurs, bâtisseurs de royaumes, lanceurs de dés et amateurs de belles parties, Mantes-la-Ludique revient pour une prochaine édition placée sous le signe du jeu, de la convivialité et de la découverte. Pensez comme un rendez-vous accessible à toutes et à tous. L'événement est organisé par le Royaume des Jeux en partenariat avec Cœur de Mantes. L'objectif, offrir un grand moment ludique, familial et intergénérationnel où chacun peut trouver sa table, son univers et son aventure. Les enfants profiteront d'espaces spécialement conçus pour eux avec des jeux adaptés et de nombreuses animations. Les ados et les adultes, quant à eux, pourront explorer un large choix de jeux. Jeux de plateau, jeux de cartes ou encore jeux de rôle, jeux de figurines, dont l'univers Warhammer, sans oublier des prototypes à tester en avant-première. À l'extérieur, le festival prendra des airs de grande cour de récréation.

0: avec des jeux en bois, des jeux d'adresse, des balades en poney, des initiations au cirque et bien d'autres découvertes. De quoi faire jouer les mains, les jambes et les imaginaires. Mantes la Ludique sera aussi un lieu de rencontre avec des auteurs de jeux, des éditeurs et des créateurs. Le public pourra découvrir des projets en développement, donner son avis, mais aussi soutenir celles et ceux qui inventent les jeux de demain. Grande nouveauté pour cette première édition, un tournoi Lorcana réunira jusqu'à 64 participants avec de nombreux lots à emporter. Une belle occasion de tenter sa chance, de viser le trophée et d'entrer dans l'histoire du festival comme premier vainqueur. Une offre de restauration sera proposée sur place.
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1: Bonjour et bienvenue sur la rubrique emploi. 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
1: Bonjour à tous. Découvrez Cirque en famille au chapiteau repère des contraires de Limay. Si l'envie de passer un moment ludique et unique en famille vous tente, le chapiteau repère des contraires vous ouvre ses portes pour découvrir les arts du cirque. Jonglage, acrobatie ou encore équilibre, petits et grands sont invités à tester leurs talents et à créer des souvenirs mémorables les 11 et 13 juin prochains. Venez vivre la magie du cirque dans une ambiance conviviale et pleine de rire. Cirque en famille est gratuit sur inscription. Vous pouvez retrouver toutes les informations sur le site internet de la ville de Limay. En lien avec la revue Dada, revue de référence pour découvrir l'art en famille, venez découvrir l'univers d'un artiste ou d'un courant à la médiathèque Louis Aragon de Mantes-la-Jolie. Le 3 juin de 16h à 17h30, un atelier où les enfants appréhendent des techniques différentes et originales qui peuvent aller au-delà du dessin, de la peinture ou du modelage, carte à gratter, pochoir à la bombe ou encore tampon de légumes. Au programme pour cet atelier, origami d'été. Avec les ateliers Dada, pas de à la manière de, les enfants s'approprient l'univers d'un artiste en laissant s'exprimer leur créativité avec les outils mis à disposition. Les places étant limitées, pensez à vous inscrire auprès de la médiathèque. Très bonne journée à l'écoute des programmes de BPM.
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1: Bonjour et bienvenue dans votre rubrique emploi. On recherche un préparateur ou une préparatrice de véhicules neufs et occasions à Mantes-la-Ville pour un CDI de 35 heures par semaine. Vos missions seront les suivantes: réparation esthétique des véhicules neufs et d'occasion avant leur mise à disposition à la clientèle, nettoyage complet intérieur et extérieur des véhicules, réception des véhicules neufs en provenance du transporteur, mise à la route des véhicules neufs ou encore contrôle de l'état général du véhicule et remonter des éventuelles anomalies. Pour plus de renseignements, consultez l'offre numéro 22 28 97 8 sur le site internet www.francetravail.fr. Bonne continuation à l'écoute des programmes de BPM.
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1: Bienvenue dans votre rubrique Les Personnalités des Yvelines. Aujourd'hui, le comte de Lille. Le comte de Lille, né le 22 octobre 1818 à Saint-Paul de la Réunion, et passe l'essentiel de son enfance entre Lille et la Bretagne. En 1845, il se fixe à Paris et se passionne pour le socialisme fouriériste. Déçu par la révolution de 1848, il se consacre ensuite presque exclusivement à la poésie, sans jamais renoncer à ses idéaux de républicain farouche et anticlérical. Son œuvre est dominée par trois recueils principaux, poèmes antiques, poèmes barbares et poèmes tragiques. Il est considéré comme le chef de file du mouvement parnassien, une génération de poètes qui se situe entre le romantisme et le symbolisme. Les sujets abordés par le comte de Lille sont essentiellement inspirés par la mythologie, mais il aime également écrire sur la nature, de préférence tropicale. En 1886, il est élu au fauteuil de Victor Hugo à l'Académie française, où il est reçu un an après par Alexandre Dumas, fils. C'est dans ces dernières années qu'il connaît le plus profondément les joies et les tortures de l'amour. En 1848, il fait la connaissance de Jean d'Ornis, nom de plume de Madame Beer, propriétaire du château de Voisins à Louveciennes. Il participe à son salon et est invité une première fois à passer 15 jours lors de l'été 1893 au pavillon de Voisins. Il y compose l'année suivante la Rose de Louveciennes. C'est lors d'un deuxième séjour dans ce lieu qu'il décède le 17 juillet de la même année.
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1: Bonjour à tous, la Convergence revient pour sa 18e édition. Participez au plus grand rassemblement cycliste d'Île-de-France avec le collectif Vélo du Montois le 7 juin. Vous verrez qu'il est possible de parcourir de longues distances sans efforts physiques importants et à quel point la région est magnifique. Une balade unique et gratuite où le vélo prend toute sa place et où la joie et la convivialité sont de mise. La Convergence est ouverte à tous, gratuitement, que vous soyez pro ou débutant, que vous utilisiez le vélo tous les jours ou occasionnellement, que vous rouliez seul, en famille, avec des enfants ou entre amis, et que le vélo soit votre sport ou un moyen de déplacement. Le départ se fera de Mantes-la-Jolie depuis le parvis de la Collégiale à 5h40 le 7 juin. Venez chiner vêtements, accessoires, livres, vaisselle et bien plus encore à petit prix tout en soutenant les actions solidaires de l'association du Secours Populaire de Limay qui organise sa braderie une fois par mois, la prochaine étant le 6 juin de 14h à 16h, 25 rue des Coutures à Limay. À très vite sur BPM.
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2: Bonjour à tous. Pendant tout le mois de mai, retrouvez l'exposition temporaire Éclat de Nature lors de la fête de la nature au musée de l'Hôtel Dieu à Mantes-la-Jolie. L'exposition met en valeur différents aspects de la faune, de la flore et des paysages observables tant dans l'environnement immédiat des visiteurs que dans des tableaux de Maximilien Luce conservés au musée. La technique aquarelliste contemporaine d'Ariane Gaffiori et les multiples disciplines explorées par Luce offrent au public un univers esthétique riche et inédit. Retrouvez à l'Épône l'exposition Grosse bêtise, mode d'emploi. L'exposition interactive Grosse bêtise, mode d'emploi permet d'expliquer les techniques de la bande dessinée à travers des jeux accessibles aux plus jeunes. Avec Suzy, l'héroïne de Petite souris Grosse bêtise, une petite fille comme les autres dont les dents n'ont pas commencé à tomber. Les enfants jouent, dessinent, manipulent en apprenant les bases de la création d'une BD grâce à des images aimantées, des zones à colorier au feutre effaçable directement sur les panneaux. L'exposition est pour tout public et l'entrée est libre. Elle est à retrouver tout le mois de mai à la médiathèque Pierre Amouroux d'Épône. À très vite sur BPM.
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1: Et bienvenue sur BPM si vous venez de nous rejoindre. C'est l'heure de vous parler cinéma aujourd'hui. Nous allons vous parler d'un film à l'affiche de votre méga CGR de Mantes-la-Jolie, Michael. Le film raconte l'histoire de Michael Jackson au-delà de la musique. Depuis la découverte d'un talent hors du commun en tant que leader des Jackson 5, jusqu'à l'artiste visionnaire dont l'ambition créative a alimenté une quête incessante pour devenir le plus grand artiste du monde.
2: Tu es sûr de toi ? Tu es fort. Tu es magnifique. Tu es le plus grand artiste de tous les temps.
3: Il faut que je vous explique un truc. Dans la vie, soit on est un gagnant, soit on est un perdant. Vous avez envie de travailler à l'usine comme moi toute votre vie ?
4: Non, monsieur.
3: Ouais, ben moi, j'en ai aucune envie. Vous êtes prêt à vous battre ?
4: Oui, monsieur.
3: Plus fort, j'ai rien entendu. Vous êtes prêt à vous battre ?
4: Oui, monsieur.
5: On y va quand tu veux, Michael.
2: Vous savez ce que je veux ?
6: Vous voulez être la plus grande star du monde.
3: On doit capitaliser sur le succès de Michael. Parce que The Jackson Family, c'est la marque. C'est notre Coca-Cola. Et il faut qu'on commence à vendre. Alors, j'organise une série de concerts autour du monde. C'est que le début.

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1: Bonjour et bienvenue dans votre rubrique emploi. On recherche un coordinateur ou une coordinatrice qualité production à Mantes-la-Jolie pour un CDI de 35 heures par semaine. Vos missions seront les suivantes: piloter la gestion des incidents clients et organiser les actions de sécurisation des stocks, analyser les non-conformités internes et proposer des solutions adaptées en collaboration avec les équipes production, ou encore assurer la formation des équipes aux consignes qualité et promouvoir une culture qualité au sein de l'atelier. Pour plus de renseignements, consultez l'offre numéro 22 46 36 5 sur le site internet www.francetravail.fr. Bonne continuation à l'écoute des programmes de BPM.

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1: Bonjour à tous. À l'espace culturel Le Chapelain, une exposition itinérante du centre Pompidou, Lanterna Magica, qui vous plonge aux origines du cinéma. Cette exposition invite le public à découvrir la lanterne magique, ancêtre du cinéma qui projetait autrefois des images peintes sur verre à la lueur d'une flamme, émerveillant ainsi petits et grands. À travers un parcours poétique et ludique, Lanterna Magica plonge les visiteurs dans un univers où la lumière transforme les images en récits animés. Entre ombre et projection, l'exposition permet de comprendre comment sont nées les premières formes de narration visuelle et comment la lumière donne vie aux histoires. Une expérience immersive à vivre en famille, accessible dès 6 ans jusqu'au 13 juin. Autour de l'exposition, des ateliers Lanterna Magica sont proposés pour s'initier à la création d'images en mouvement et à l'art de raconter des histoires grâce à la lumière. Ces ateliers sont gratuits sur réservation auprès du Chapelain. L'apéritif littéraire revient à la médiathèque Pierre Amouroux des Paunes. Un vendredi par mois, rejoignez les médiathécaires pour un apéro autour de gourmandises sucrées, salées et pour échanger sur vos dernières lectures et coups de cœur. Ambiance conviviale et enthousiasmante assurée, petit plus, pas besoin d'être inscrit pour partager votre avis. Très bonne journée à l'écoute des programmes de BPM.
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2: Bonjour à tous. Agression au collège Galilée de Limay. Satya, un jeune garçon de 13 ans, a été étranglé le 18 mai dernier pendant une dizaine de secondes par un autre élève avant de tomber par terre, tête la première pendant un intercours. Une explication fournie par des camarades car lui ne se souvient pas de l'événement. Quelques minutes plus tard, la maman du jeune homme a été prévenue par le collège. On m'a dit de venir car mon fils avait fait un malaise. C'est sur place que j'ai appris ce qu'il s'était passé. Les pompiers l'ont emmené à l'hôpital de Mantes-la-Jolie, puis on nous a dit d'aller à la Pitié-Salpêtrière et finalement il a fallu se rendre à Necker, dans le 15e arrondissement de Paris. A expliqué la maman, le scanner révélera une fracture de la mâchoire. Elle mettra entre 6 et 8 semaines pour se résorber. En attendant, il ne peut pas s'alimenter normalement. Il ne peut ingérer que du liquide. C'est difficile pour lui de parler. Il a du mal à articuler, a ajouté cette mère de famille. Avec le recul, les parents tiennent le collège Galilée il est pour responsable de l'accident, pensant qu'on ne peut pas minimiser les faits car il s'en sort bien et se questionne d'ailleurs sur la présence des surveillants. L'auteur des faits s'est dénoncé rapidement et ses parents ont été convoqués le jour même au collège. Les parents de Satya ne veulent pas s'arrêter là. Au commissariat, on a voulu porter plainte contre le collège mais elle a été refusée. On ira plus haut s'il le faut en contactant le procureur de la République, ont ajouté les parents. Satya, qui a un an d'avance après avoir sauté une classe, aurait eu du mal à s'intégrer dans cet établissement qu'il a rejoint en cours d'année pour cause de déménagement. L'établissement reste particulièrement attentif à l'état de santé de l'élève et à son accompagnement. L'Académie de Versailles a fait savoir que la chef de l'établissement a ouvert une procédure disciplinaire après avoir recueilli différents témoignages pour préciser les circonstances des faits. C'est à l'issue de cette procédure que des sanctions seront définies. Véronique Sanson, hospitalisée d'urgence, samedi, elle peut compter sur le soutien de la ville de Triel-sur-Seine. La chanteuse de 77 ans a dû être hospitalisée pour une infection respiratoire aiguë. L'ancienne compagne du compositeur Michel Berger réside depuis le début des années 1980 à Triel-sur-Seine, dans une maison des bords de Seine. En juin 1995, c'est dans cette commune de 12 000 habitants qu'elle avait épousé l'humoriste Pierre Palmade. Le mariage avait été célébré en l'église Saint-Martin, dans le centre historique. Véronique Sanson mène une vie très discrète ici, mais nous nous tenons forcément au courant de sa santé, a commenté le maire Cédric Aoun. J'ai appris la nouvelle de son hospitalisation par des voisins. Au nom de la commune, nous allons lui faire parvenir un bouquet de fleurs en guise de soutien. La chanteuse devait débuter samedi sa tournée des festivals d'été. Si la date prévue a dû être annulée, le reste de sa tournée est a priori maintenu. La chanteuse avait déjà dû annuler un concert en avril 2024 suite à une pneumonie. L'exposition Office de tourisme du Val-Fouré est à retrouver au musée de l'Hôtel-Dieu jusqu'au 31 août. Avec cette exposition soutenue par la ville de Mantes-la-Jolie, les habitants et les artistes redonnent vie à ce territoire. À travers un dialogue entre archives photographiques, portraits de figures locales et créations contemporaines audacieuses, l'exposition détourne les codes de communication touristique pour écrire les pages oubliées du guide de Mantes-la-Jolie. Des artistes différents sur ce projet, Saïd Baïj, natif du quartier des écrivains et musicien, poète, dialoguiste et metteur en scène. Son travail mêle l'univers de l'art et du socio-culturel ainsi que l'histoire de France et de l'immigration. Rachid Akiyaou, également natif du quartier des écrivains de Mantes-la-Jolie, est un réalisateur et un artiste visuel dont le travail se situe à la croisée de la photographie, du cadrage et de la création multimédia. Et Maxime Raffard est un artiste plasticien diplômé de l'École des Beaux-Arts de Paris. Il explore plus particulièrement les possibilités de l'intelligence artificielle appliqué à la création. En 2024, le musée de l'Hôtel-Dieu lui avait d'ailleurs commandé un ensemble d'œuvres présentées dans le cadre de l'exposition qui avait attiré un large public. Office de tourisme du Val-Fouré, une exposition à ne pas manquer à l'Hôtel-Dieu de Mantes-la-Jolie jusqu'au 31 août.
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2: L'association MIA, le Mantois d'ici et d'ailleurs, qui lutte contre la précarité sociale et numérique, a une actualité bien remplie pour les semaines à venir. Comme nous le présente Saïda Mach de Tabouz, la présidente de l'association.
3: Nous allons participer le 6 juin à la Cannes des quartiers. Ensuite, le 13 juin, nous avons un partenariat avec le consulat du Maroc qui est ouvert l'année dernière pour tout ce qui est démarche administrative et accompagne les personnes pour prendre leur rendez-vous. Et le 17 juin, nous allons fêter l'environnement, quelque chose d'essentiel. Et ça sera juste en face de l'école Chénier, donc à partir du 17h. La canne des quartiers, c'est un rendez-vous de football. Et c'est un truc vraiment impressionnant quand je vois les jeunes, l'attente qu'ils ont pour un grand événement. C'est l'association gérée par Seydou Dia. Nous avons été conviés l'année dernière. On nous a demandé si on pouvait représenter le Maroc. Donc c'est un défilé, chaque pays défile, bien sûr, dans la convivialité pour l'ouverture de la canne. Le 13 juin, ça va être à l'Agora, à la demande de notre consul, vu que je suis d'origine marocaine. Déjà, notre association accompagne beaucoup de monde sur l'administratif, quel que soit l'administratif. Donc, on oriente les gens vers les services concernés. Donc, on peut accompagner aussi les franco-marocains pour leur démarche consulaire. Donc, ça sera à l'Agora le 13 juin. Ça va être toute la journée. La fête de l'environnement, comme nous, on travaille beaucoup avec les 4 CBS de Mont-la-Jolie. Donc là, nous allons avoir vraiment le thème de l'environnement à aujourd'hui. D'aujourd'hui, ça reste un point essentiel dans notre vie. On va aller expliquer aux petits la démarche, le recyclage, qu'est-ce que c'est que la protection, la nature, etc. Donc, il y a plusieurs associations avec les CVS de Mont-la-Jolie. On sera devant le collège André Chénier, donc à la place du marché, à partir de 17h.
2: Mais l'association MIA, c'est aussi une aide au-delà des frontières.
3: Vous savez, MIA, c'est le Montois d'ici, donc on fait pas mal de choses. D'ailleurs, nous avons un partenariat avec une association qui s'appelle Abrite. Nous accompagnons une école. Nous avons fait une pompe à eau, l'électricité, une clôture. Et on a dit pourquoi pas faire des sorties scolaires à ces enfants. Donc on les a emmenés cette année voir un grand site, pas loin du tout de l'endroit de cette école, et leur montrer que les endroits culturels autour d'eux et les inciter à la culture aussi du pays. Et on les avait emmenés à Volibulus, qu'on appelle nous au Maroc, Walili. N'hésitez pas, si vous allez au Maroc, allez sur ce site, il est vraiment très très intéressant. Et puis en même temps, on les a emmenés à Meknès, une ville historique du Maroc.
2: L'association MIA, le Montois d'ici d'ailleurs, lutte ardemment contre la précarité depuis de nombreuses années.
3: L'association MIA, c'est une association qui lutte contre la précarité sociale dans le Montois. Nous faisons pas mal de choses. On a plusieurs pôles. On a un pôle logistique. Là, on fait de la distribution alimentaire, des colis alimentaires aux familles, 2 fois par semaine. Un grand merci à notre partenaire au Champ Mont-la-Jolie. On récupère les invendus, qu'on remet, et puis après, j'ai une équipe qui distribue à des familles.
2: Vous pouvez suivre l'activité de MIA, le Montois d'ici et d'ailleurs sur leurs réseaux sociaux.
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4: Bonsoir à tous, c'est l'heure de faire un point sur la météo de demain. La journée sera ensoleillée dans le Mantois, le ciel sera clair dans la soirée, les températures seront comprises entre 14 et 25 degrés. Le vent soufflera quant à lui à 15 km/h. Bonne soirée à l'écoute de BPM.
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1: Bonjour à tous. Découvrez Cirque en famille au chapiteau repère des contraires de Limay. Si l'envie de passer un moment ludique et unique en famille vous tente, le chapiteau repère des contraires vous ouvre ses portes pour découvrir les arts du cirque. Jonglage, acrobatie ou encore équilibre, petits et grands sont invités à tester leurs talents et à créer des souvenirs mémorables les 11 et 13 juin prochains. Venez vivre la magie du cirque dans une ambiance conviviale et pleine de rire. Cirque en famille est gratuit sur inscription. Vous pouvez retrouver toutes les informations sur le site internet de la ville de Limay. En lien avec la revue Dada, revue de référence pour découvrir l'art en famille, venez découvrir l'univers d'un artiste ou d'un courant à la médiathèque Louis Aragon de Mantes-la-Jolie. Le 3 juin de 16h à 17h30, un atelier où les enfants appréhendent des techniques différentes et originales qui peuvent aller au-delà du dessin, de la peinture ou du modelage, carte à gratter, pochoir à la bombe ou encore tampon de légumes. Au programme pour cet atelier, origami d'été. Avec les ateliers Dada, pas de à la manière de, les enfants s'approprient l'univers d'un artiste en laissant s'exprimer leur créativité avec les outils mis à disposition. Les places étant limitées, pensez à vous inscrire auprès de la médiathèque. Très bonne journée à l'écoute des programmes de BPM.
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1: Bonjour à tous. Pendant tout le mois de mai, retrouvez l'exposition temporaire Éclat de nature lors de la fête de la nature au musée de l'Hôtel Dieu à Mantes-la-Jolie. L'exposition met en valeur différents aspects de la faune, de la flore et des paysages observables tant dans l'environnement immédiat des visiteurs que dans des tableaux de Maximilien Luce conservés au musée. La technique aquarelliste contemporaine d'Ariane Gaffiori et les multiples disciplines explorées par Luce offrent au public un univers esthétique riche et inédit. Retrouvez à l'Épône l'exposition Grosse bêtise, mode d'emploi. L'exposition interactive Grosse bêtise, mode d'emploi permet d'expliquer les techniques de la bande dessinée à travers des jeux accessibles aux plus jeunes. Avec Suzy, l'héroïne de Petite souris Grosse bêtise, une petite fille comme les autres dont les dents n'ont pas commencé à tomber. Les enfants jouent, dessinent, manipulent en apprenant les bases de la création d'une BD grâce à des images aimantées, des zones à colorier au feutre effaçable directement sur les panneaux. L'exposition est pour tout public et l'entrée est libre. Elle est à retrouver tout le mois de mai à la médiathèque Pierre Amouroux d'Épône. À très vite sur BPM.

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1: Bonjour et bienvenue dans votre rubrique emploi. On recherche un ou une chargée d'affaires terrassement à Gargenville pour un CDI de 35 heures par semaine. Vos missions seront les suivantes: analyser les demandes clients et appels d'offres, réaliser les études techniques, chiffrage et mémoire technique, participer aux réunions commerciales avec la direction, planifier et organiser les travaux avec les responsables chantiers, superviser l'exécution des travaux et le respect des délais, ou encore participer au suivi des paiements et relance clients. Pour plus de renseignements, consultez l'offre numéro 208 JSZZ sur le site internet www.francetravail.fr. Bonne continuation à l'écoute des programmes de BPM.
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1: Bonjour à tous. À l'espace culturel Le Chapelain, une exposition itinérante du Centre Pompidou, Lanterna Magica, qui vous plonge aux origines du cinéma. Cette exposition invite le public à découvrir la lanterne magique, ancêtre du cinéma qui projetait autrefois des images peintes sur verre à la lueur d'une flamme, émerveillant ainsi petits et grands. À travers un parcours poétique et ludique, Lanterna Magica plonge les visiteurs dans un univers où la lumière transforme les images en récits animés. Entre ombre et projection, l'exposition permet de comprendre comment sont nées les premières formes de narration visuelle et comment la lumière donne vie aux histoires. Une expérience immersive à vivre en famille, accessible dès 6 ans jusqu'au 13 juin. Autour de l'exposition, des ateliers Lanterna Magica sont proposés pour s'initier à la création d'images en mouvement et à l'art de raconter des histoires grâce à la lumière. Ces ateliers sont gratuits sur réservation auprès du Chapelain. L'apéritif littéraire revient à la médiathèque Pierre Amouroux des Paunes. Un vendredi par mois, rejoignez les médiathécaires pour un apéro autour de gourmandises sucrées, salées et pour échanger sur vos dernières lectures et coups de cœur. Ambiance conviviale et enthousiasmante assurée, petit plus, pas besoin d'être inscrit pour partager votre avis. Très bonne journée à l'écoute des programmes de BPM.

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0: 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Il est 20h.
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